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1: Bonjour, bonjour à tous. Et bien une fois encore au CACN pour la nouvelle exposition de Melika Sadé, je l'ai bien dit, oui, qui s'intitule The Hour of Wolf and Sheep, qui dure du 7 au 18 juillet 2026. Et nous allons, avant l'artiste, je viens de suivre une visite de

0: qui s'appelle Anouar Koutou, que j'avais invité. On avait fait plusieurs séries de workshops dans lesquelles Melika participait. Et ça s'est conclu par une exposition collective. Et à l'époque, Melika avait montré un ensemble de sculptures qui s'appelait Lego, je crois, et qui étaient des structures avec des tiges métalliques qui reprenaient certains éléments de l'école de Montpellier, d'où elle a étudié. Et il y avait, je pense, qui flottait un peu dans cette exposition, un regard critique aussi vis-à-vis de l'école. Et je pense que c'était la réponse de Melika qui m'avait intéressé. Avec Melika, comme avec l'ensemble du groupe, on a continué à rester en contact, à suivre un petit peu les activités des uns et des autres. Et puis voilà. Donc
1: vous trouviez que le lieu du CACN se prêtait bien à l'exposition de Melika?
0: Oui, je pense. Et puis, je pense parce que cette allure se prête bien aux pratiques culturelles comme ce que fait Melika. Je pense que c'est des sujets qui sont importants aussi, ces questions voilà, de la maison, de la pose de retour, toutes ces choses-là.
1: Oui, le titre, c'est « Entre chien et loup ». On peut c'est traduire comme ça, parce que j'ai très mal prononcé, donc je préfère dire en français « Entre chien et loup ».
0: Ben, c'est ça. Et puis, c'est aussi, comme tu le disais au début, on est un centre d'art, donc on accompagne aussi des artistes qui sont en début de carrière. Et du coup, l'intérêt, c'est ça, parce qu'on se connaît, qu'on peut être bien seul.
1: Alors, une fois qu'elle est décidée, cette exposition, il faut décider. Trouver un créneau, des dates. Donc là, c'est le début de l'été, du 7 mai au 18 juillet. Le vernissage, c'est donc le 7 mai. Vous, personnellement, Guillaume, une fois qu'elle est accrochée, puisqu'on a eu une visite de presse où chacun réagissait très différemment. Ah, ben moi, je vois ça. Ah, ben non, je ne vois pas du tout la même chose. De toute façon, ce qui est important, c'est que ça sollicite des questions, hein, une réflexion. Des approfondissements, en quoi c'est, en quelle matière, etc. Votre ressenti personnel, c'est peut-être difficile en tant que directeur d'un centre d'art, non ?
0: Disons que ça s'est passé évidemment avant l'accrochage, c'est qu'en fait, il y a beaucoup d'échanges qu'on a eus avec Melika, comme ça se passe avec chaque
1: fois
0: avec qui je travaille. Mais c'est vrai que... il faut savoir, et notamment par exemple quand on écrit le texte de l'exposition qui cadre un petit peu le projet, il faut savoir de quoi on va en parler, il faut arriver à être le plus précis possible. Et voilà, et donc dans le travail de Melika, effectivement, l'idée, ce n'était pas forcément de se concentrer sur le background de Melika comme ce n'est pas forcément quelque chose de biographique, mais justement plutôt de se concentrer des choses qui émergent des sculptures. Et je pense, voilà, pour faire une réponse un petit peu... en zigzag, mais je pense que c'est pour ça qu'il y avait plusieurs interprétations qui sortaient de son travail. Je crois que c'est un peu ce que Dieu cherche à faire aussi, ce que les gens qui voient cette exposition et qui voient ses œuvres arrivent aussi à y trouver quelque chose qui les touche directement, même s'il y a des sujets, il y a des sujets qui touchent plus certaines personnes que d'autres. Je pense effectivement à ce retour impossible ou difficile, mais en fait... Je crois que ça touche à peu près tout le monde directement, parce que c'est pas parce que soi-même on est dans l'impossibilité de retrouver un chez-soi comme on l'a quitté, qu'on peut pas comprendre que d'autres personnes sont dans cette situation. Et effectivement, comme tu parlais aussi dans la visite presse, parfois ce sont des choses qui peuvent avoir l'air distantes, et en réalité elles le concernent directement, ou bien on bénéficie directement de ces situations-là, qu'on le veuille ou non.
1: Donc voilà. Il faut se procurer le petit livret qui est disponible, le programme de mai à juillet. Vous avez écrit donc une introduction, vous êtes le commissaire de l'exposition, et je pense que c'est intéressant, avant de commencer, peut-être d'avoir déjà une idée, ou alors partir totalement vierge en se disant on va regarder, puis on en discutera après. Alors merci Guillaume, et puis on va donner la parole à Melika qui nous écoutait avec attention, qui avait envie d'intervenir, je le sentais. Et puis on va faire une première pause musicale avec NTS, que vous écoutez beaucoup l'un et l'autre pendant que vous accrochez. Il y a besoin de musique, il y a besoin d'atmosphère, il y a besoin de... C'est quoi la musique pour vous, Guillaume ?
0: Alors, ça dépend des accrochages, je pense, et puis ça dépend, des fois c'est l'équipe qui met la musique, des fois c'est l'artiste qui met la musique, et on est assez ouvert à écouter plein de choses.
1: Vous avez écouté. Eh bien merci Guillaume, et puis on peut demander quelle sera la prochaine expo, non, c'est trop tôt.
0: Ah oui, on peut le demander, ça va être Angélique Aubry et Ludovic Béillard qui font un projet

0: qui est aussi long à expliquer là dans un temps si
1: On
0: court, mais
1: reviendra,
0: c'est
1: on
0: des,
1: reviendra.
0: voilà, c'est des, de la sculpture et ils vont changer beaucoup l'atmosphère du centre-là.
1: Merci Guillaume et on termine donc en musique.

0: Et sur Radio Alliance Plus, après donc Guillaume Monceau, le directeur du CACL, j'ai le plaisir donc d'être en face d'Emilika. Bonjour et je répète bravo. Alors bien sûr, la question qu'on se pose quand on voit votre nom, Melika Sadezadeh, vous êtes iranienne, vous êtes née à Téhéran, vous parliez déjà le français, vous avez étudié le français, pas vous-même, hein. Donc oui. La France vous tentait. Vous avez toujours été tentée par la France? Vous saviez que vous le viendriez en France? Assez jeune ou non?
1: Non, c'était un peu quelque chose qui est arrivé aussi par envie de découvrir d'autres cultures et enrichir ses expériences.
0: Alors quand vous êtes arrivée en France en 2019, les Beaux-Arts de Montpellier, comment vous aviez eu écho des Beaux-Arts de Montpellier? Comment vous avez fait votre choix?
1: En fait, moi, quand je suis arrivée, je voulais faire l'école de médecine. Et justement, j'ai fait un an de PACES et ça ne m'a pas du tout parlé, en fait. Oui. Et du coup, j'ai décidé de passer le concours de Beaux-Arts de Montpellier parce que j'étais à Montpellier. Et j'étais acceptée. Et du coup, c'est un peu, ça s'est fait par la vie, par des événements de la vie. Comme
0: oui, mais enfin, vous étiez des gens très attirés par l'art, je pense que Dionne.
1: Oui.
0: Est-ce que vous aviez déjà, je dirais, un acquis artistique, soit manuel, soit visuel, dans les musées, dans les livres?
1: Moi, j'ai grandi dans une famille d'artistes. Mon père, il est artiste, peintre et calligraphe. Ma mère, elle est prof de beaux-arts. Ma sœur, elle est pianiste. Du coup, en fait, c'était assez naturel. C'était quelque chose où, ouais. Comme on peut dire, c'était capital ou culturel que j'avais accès. Et du coup, c'était aussi pas un choix très difficile.
0: Vous êtes venue seule en France?
1: Oui.
0: Oui, donc il y avait toute la difficulté peut-être d'adaptation et de se retrouver seule. Donc c'est qu'on va peut-être retrouver justement dans cette exposition. Mais je crois qu'il faut bien préciser. Il y a peut-être quelques éléments personnels, mais c'est pas une biographie, c'est pas votre histoire à vous, c'est votre réflexion en fait sur la maison, le départ, pas forcément l'exil. Oui. Je pense que
1: moi, je pense que en fait, ce que peut-être j'ai oublié de tout à l'heure dire, mais que Guillaume il a un peu remonté et que ça m'a fait réfléchir. En fait, moi dans mon travail. Je pense que l'art est personnel d'une certaine manière, parce qu'on parle des sujets qui nous touchent, qui nous concernent et qui nous parlent, en fait. Et c'est sûr que dans cette manière, c'est personnel. Mais moi, ce que je trouve intéressant dans l'art, c'est que aussi on peut créer un lien avec des gens. On peut parler des sujets et on peut les questionner, en fait. Et moi, c'est ça qui m'intéresse dans mon travail. C'est pas de donner une réponse, mais de questionner des choses. C'est de questionner les violences qui existent autour de nous, ou des fois où on s'habitue, on ne les regarde plus, ça s'efface.
0: Le contexte actuel, c'est vrai que nous, on continue de vivre tranquillement, comme ça, et que les violences qui se passent,
1: exactement,
0: elles semblent très loin. Pourtant, oui. Elles existent.
1: Oui, ils semblent très loin, et des fois, je pense qu'aussi en Europe, on a l'impression qu'ils ne nous touchent pas, mais en fait, ils nous touchent. Et ça affecte notre vie, l'économie du pays, et tout l'ensemble. Et en fait, moi, j'ai pas envie, dans mon art, de prendre cette position, de donner des réponses, parce que les choses, elles sont jamais simples, elles sont complexes. Moi, j'ai envie de garder cette complexité. Et pour garder cette complexité, moi, j'essaie d'utiliser des métaphores, de poésie pour créer un espace où on réfléchit ensemble pour questionner les choses. Pas pour nécessairement donner une réponse définitive, mais pour avoir cet espace ensemble.
0: Et c'est bien de ne pas avoir de réponse définitive, parce que ça nous enfermerait dans des certitudes. Et je disais, là, dans cette visite de presse, nous étions 4 ou 5 et chacun avait une interprétation différente, mais l'important, c'est que nous ayons posé ces questions. On repart peut-être avec encore beaucoup d'interrogations. On a envie de revenir, hein, on a envie de revenir pour revoir ces œuvres, les regarder en détail. Alors avant de parler tout de même des différentes salles, parce que ce qui m'a frappé là, Guillaume, aussi, c'est que par rapport à d'autres expositions, il n'y a pas énormément d'œuvres, hein, je crois qu'il n'y en a que...
2: Des grosses installations.
0: Mais je trouve qu'on a le temps vraiment de voir. Elles sont grosses, mais en même temps minimales, je trouve. On n'est pas... agresse, c'est pas le mot, mais on n'est pas débordé par un tas de choses, c'est-à-dire qu'on prend vraiment le temps. Mais avant de parler de ces œuvres, je voudrais savoir dans vos études, Melika, comment vous vous êtes spécialisée peu à peu, puisque Il y a beaucoup de matière, on sent que vous aimez les triturer, les manipuler, il y a du goudron, il y a, vous utilisez le four, ça. Comment ça s'est fait dans vos études? Il y a une étude générale d'abord, et puis peu à peu, vous vous spécialisez?
1: Au Beaux-Arts de Montpellier, en fait, ça fonctionne où en première année, chaque semaine, on fait un projet avec des matériaux différents. En fait, ce qui est bien dans ce programme, c'est que ça nous permet de découvrir plein d'éléments, plein de techniques, et un peu se trouver aussi de ce qui nous parle plus et de ce qui est plus juste par rapport les idées ou les sujets qu'on a envie de traiter. Mmh. Et du coup, je pense que ça m'est arrivé naturellement à travers ces expériences d'expérimenter avec plein d'éléments et voir là où je me sens plus dans mon élément. Des organisateurs, c'est quoi?
0: Vous avez voulu trouver le mieux dans votre élément. Il faut être assez élégant. C'est ça, hein, il faut.
1: Moi, j'aime beaucoup, comme vous avez dit un peu, de traiter des éléments ou reprendre par exemple, des éléments de la maison, de les reproduire différemment, de changer leur nature, la manière qu'ils sont présents dans l'espace. On le voit toujours sur une porte, de prendre et le mettre dans un autre espace, c'est aussi jouer avec ça. Et en fait, moi, c'est surtout, j'ai trouvé le sujet que j'ai envie de traiter plus que le matériau que j'ai envie de traiter. Et du coup, chaque fois, c'est vraiment trouver la meilleure manière à traiter ce concept. Donc, des fois, c'est par vidéo, des fois, c'est par dessin, des fois, c'est par des installations, des sculptures.
0: Et les études vous ont permis d'acquérir toute cette technique, toute cette diversité de matériaux.
1: Oui, et aussi, je pense que c'est aussi le contact avec les autres personnes. Mmh. Je pense que c'est toujours l'art, c'est vraiment un travail collectif, où c'est à travers des discussions qu'on a avec d'autres personnes, à travers de voir ce que les autres ils font avec les mêmes sujets ou d'autres sujets, qu'on s'enrichit, en fait. Ouais. Parce que quand on est tout seul dans notre coin, j'ai l'impression que ça ne va pas très loin. Du coup, c'est vraiment ce contact avec les autres, avec d'autres artistes, qui permet de aussi se découvrir soi-même.
0: Alors, vous avez été diplômée en 2023. Là, on est en mai 2026. Entre l'obtention du diplôme et maintenant, vous avez fait quoi? Vous avez fait plusieurs, déjà d'autres expositions? Ou c'est la première exposition vraiment consacré qu'à vous?
1: En fait, j'étais diplômée, mon licence en 2023 et mon master en 2025.
0: Ah, d'accord. Donc, c'est encore plus récent.
1: Mais j'ai fait aussi une expo il n'y a pas très longtemps, en mars, à l'espace Saint-Gravi. C'était aussi une exposition personnelle. Mais CACN, c'est mon premier exposition personnel à l'institution. Du coup, c'était très chouette comme expérience.
0: C'est un grand, grand moment. Et j'ai tout de même été très frappée par ce noir. Vous utilisez beaucoup le noir et blanc. Hein. Il n'y a pas beaucoup de couleurs. Il y a des petites punaises de temps en temps. Le noir et le blanc, pour vous, c'est quoi? C'est bien, le mal, c'est quoi?
1: C'est vraiment... moi, je n'ai vraiment pas un intérêt colorimétrique pour le noir, ni même pour le blanc. En fait, souvent, le blanc qu'on voit dans mon travail, c'est juste soit la couleur de papier, soit c'est l'espace qui est blanc. Et en fait, mes vidéos, en plus, ils sont pas du tout noir et blanc. Tout. Mais c'est surtout, peut-être que ce qui se répète avec cette couleur noire, c'est surtout le procès de brûler.
0: Oui.
1: De brûler, ou le goudron, ou le caoutchouc. C'est surtout la matière. Et l'histoire que ça raconte, plus qu'une question de couleur.
0: De couleur.
1: Et je pense que souvent, j'ai un rapport avec mon travail qui n'est vraiment pas basé sur la couleur, mais plutôt sur le matériau et sur l'objet, qu'est-ce qu'elle raconte elle-même.
0: Alors, vous aussi, vous travaillez en musique,
1: hein? J'ai dit. Rapidement.
0: Donc, vous aviez choisi, on écoute un morceau assez expérimental, donc de Alex G.

0: Alors, sur Radio Alliance Plus, il est temps, dans cette exposition du CACL, donc de 7 mai au 18 juillet, entre Chien et Loup, avec Melika, de parler un peu des œuvres. Alors, on ne va peut-être pas faire toutes les salles, bien qu'il n'y en ait pas beaucoup. Hein, ce que je disais tout à l'heure, c'est vraiment intéressant. On peut se consacrer. Et dès l'entrée, il y a ce... Moi, j'appelle ça un mur. Suspended Address. Et on sent tout ce concept, en fait, hein, tout de même. Dites-nous comment vous l'avez fabriqué, ce mur.
1: C'est vraiment, en fait, ça se tient par un bon équilibre. Mmh. Et en fait, j'ai pris une plaque de numéro de maison en Iran, et je l'ai reproduit en cire plus épais, environ 350 fois. Mmh. Et c'était un peu pour aussi parler d'avoir une adresse. C'est aussi au niveau administratif, une position, ça nous positionne, ça nous donne un endroit. Et d'essayer de l'obtenir, ou essayer d'obtenir cette sens de chez soi en continu. Mm. Et de, en fait, de ne pas y arriver. Et que au final, ça devient comme un sort de mur, en fait. Ça devient un bloc. Et en même temps, c'était un peu aussi cette envie de... Bah, les poèmes, c'est qu'ils sont coincés entre les
0: briques. Ils sont coincés entre les briques, oui.
1: C'était un peu comme des souhaits, comme des envies. Qui sont coincés, qui sont là, et qu'on a envie qu'un jour ça se construise dans cette manière.
0: Moi, je trouve qu'il y a tout de même, sinon une similitude, une complémentarité entre ces plaques de numéros, mm. et puis les poignées de porte. Parce que souvent, quand on s'en va de quelque part, enfin, moi, je sais, quand j'ai déménagé assez souvent, je prenais toujours la plaque de la maison et une poignée. Donc,
1: c'est intéressant.
0: Comme si c'était comme un souvenir. Il y en a qui prennent un peu de terre dans un bocal. Moi, je prenais une poignée, et puis voilà. Donc, j'en ai quelques-unes comme ça chez moi. Et la statistique du trauma, hein, 50 poignées en bois. C'est très... Pourquoi vous l'avez appelé statistique? Moi, je voyais une sorte d'escalier, de courbe.
1: Ouais, parce que c'était un peu basé sur une statistique. Et en fait, c'était un peu dans cette envie de parler de cet sentiment, de le passage de violence que ça laisse derrière. Et un peu ce sentiment de ne pas passer, genre, fermer une porte, passer à d'autres choses, et ne pas pouvoir ouvrir de nouvelles portes, avoir de nouvelles possibilités, être un peu coincé.
0: Et c'est vrai qu'il y a les salles dans lesquelles on n'entre pas, mais il y a toujours ce petit trou dans le mur que vous utilisez souvent, Guillaume. Il faut laisser ce trou dans le mur. Donc, on ne peut pas rentrer dans cette pièce, et vous avez appelé cette pièce le bouclier. Moi, ça m'a fait plus penser à un tonneau, mais c'est moins joli. Ce bouclier, c'est quoi? C'est l'autoprotection, ou au contraire, c'est l'attaque?
1: Je pense que c'est un peu les deux, et que ça échoue dans les deux cas, parce que c'est un bouclier qui est brûlé des deux côtés. Mmh. Et en fait, c'est une sorte de... C'est à la mesure d'une porte, en fait.
0: Ouais.
1: Et c'était un peu pour faire référence à l'espace de maison, à la sécurité qu'on associe à cet espace, qui n'existe pas toujours.
0: Ouais.
1: Et qu'en même temps, on se protège avec cet espace, mais c'est une protection qui échoue aussi, quoi.
0: Et c'est sûr que vos dessins au fusain, la nuit de dessin qu'on aperçoit à travers le trou, la maison est noire, ça fait penser vraiment aux maisons détruites. Hein. C'est du fusain, vous avez gratté dessus. Il y a beaucoup de références aux objets domestiques, hein, je crois.
1: Oui, parce que pour moi, en fait, les objets sont pas mal témoins de nos vies et de notre société, en fait, dans leur forme, dans leur placement, ça part de nos sociétés, de nos valeurs, de qu'est-ce que c'est, en fait, l'idée dans le système dans lequel on vit, en fait. Et c'est dans ce sens-là.
0: Alors moi, j'ai spécialement apprécié les tiroirs en bois, clés fondues, céramiques, que vous avez intitulé « Le manque de toit », TOI, est un rocher que je porte. Vous avez récupéré des tiroirs. Vous les avez empilés. C'est des vieux tiroirs, hein, sculptés, décorés. Ils sont en équilibre. Et dedans, expliquez-nous ce que vous avez mis, puisque nous, on a pu les prendre dans la main. Et c'est très tactile. Hein, c'est très... Enfin, je ne sais pas si les spectateurs pourront les prendre, les visiteurs pourront les prendre, mais nous, on a eu le droit. Et prendre une clé dans la main, c'est très symbolique.
1: Oui, justement, c'est en fait des clés que j'ai récupérées qui sont fondues dans la terre qui a la forme de creux de la main. Et c'est un peu pour, ouais, pour parler de cette. En fait, c'est pour donner forme à un sentiment de manque, en fait. De donner forme à un manque qui nous pèse et qui est constamment avec nous, en fait, comme un rocher qu'on porte dans une poche ou dans la main. Et en fait, c'est pour parler d'un endroit qu'on a quitté, qu'on ne peut pas récupérer, de ne pas pouvoir rentrer chez soi. Et les tiroirs, pareil, c'est en fait, ils sont séparés de leurs meubles, ils sont abandonnés, et de faire en fait un ensemble, comme un sort de collectif.
0: Alors tout ça, quand je vous écoute, quand je vois vos œuvres militaires, je me demande, c'est toujours la question que je demande face à un artiste, comment vous viennent les idées? C'est, ça vient brusquement, c'est à force de lecture, à force de réflexion, ça émerge comme ça. C'est compliqué ce que je vous demande.
1: Moi, je pense que, en tout cas pour moi, il y a beaucoup de, il y a un processus de recherche, en fait, de lire sur l'histoire, écouter aussi, lire les histoires d'autres personnes, d'autres endroits. Et il y a vraiment un processus de recherche et aussi de conversation. Je pense que, par exemple, cette expo, c'était vraiment construit avec Guillaume et l'équipe de CACN. Et avec Guillaume, on a vraiment travaillé l'espace ensemble.
0: Vous avez créé des œuvres spécifiquement pour cette exposition, quelques-unes.
1: Quelques-unes. Et aussi, en fait, avec Guillaume, on a échangé des références, des livres. Et je pense que tout ça, ça enrichit. En fait, les idées, pour moi, ils ne viennent pas de nulle part. C'est que il faut enrichir son cerveau, il faut lire, il faut voir pour qu'il y ait des idées qui sortent. Et c'est
0: Et
1: vraiment.
0: puis il y en
1: C'est
0: aura
1: vraiment
0: d'autres
1: possible.
0: plus tard sur d'autres sujets.
1: J'espère bien.
0: Alors, on n'a pas parlé de toutes les autres œuvres. Il y en a beaucoup, beaucoup, enfin pas beaucoup d'autres, mais il y en a plusieurs. Il y a ces vidéos et on n'a pas osé poser la question quand nous étions devant. Il y a ça, une vidéo dans une grande structure noire. Moi, au début, j'ai pensé à Nietzsche, ou j'ai pensé à Belphégor, c'est ma référence de jeunesse. Mais on retrouve ce noir et on retrouve ces cinq vidéos. Ça veut dire quoi?
1: C'était vraiment parce que le sujet de vidéo, c'est vraiment une maison qui se déconstruit et qui se construit en répétition et qu'elle n'arrive pas à changer sa base. Du coup, pour moi, j'avais envie de le mettre en installation et j'avais envie de rejouer ce concept dans la forme de cette installation. Du coup, d'avoir une structure qui est couverte, qu'on n'arrive pas à voir, comme une maison dans la nuit,
0: Oui.
1: où on voit que les fenêtres et qu'on n'arrive pas vraiment capturer à quoi elle ressemble. C'était vraiment dans ces idées-là. Après, je pense que ça dépend beaucoup de d'où les gens y viennent et quel imaginaire ils ont pour voir ce qu'ils voient de l'ombre.
0: Alors, il y a aussi d'autres questions sur le point de départ disparu avec ces grandes bandes de caoutchouc et des zoïaques, mais qui en fait sont en 3D. Les chenets errants, c'est vrai qu'à l'heure où nous sommes, on voit pas trop sur ce papier blanc. Justement, ça incite à la curiosité. Et puis d'autres impressions sur papier, des photos transfert. Vous êtes heureuse de cet accrochage? Ça vous plaît? Vous allez dire non? Il y a Guillaume qui est devant.
1: Oui, bien sûr. Oui, moi je suis très contente et je pense que cet espace vraiment fonctionne bien, étrangement, avec mes pièces. Et je suis vraiment contente de travailler avec Kim, qui est vraiment incroyable et très intelligente dans son métier.
0: Il paraît de ma
1: Et je suis trop contente d'avoir travaillé pour ma première exposition solo avec Guillaume au CACM.
0: Merci à vous les deux. Je signale simplement qu'il y a, comme à chaque fois, des ateliers le mercredi. Il faut réserver, je crois, tout de même, hein. Mercredi 13 et 27 mai, 10 et 24 juin, de 15 à 17 h au CACN. Il y a une journée de rencontre, de partage et de création artistique avec les classes allophones du quartier Pizzouin le 19 mai de 11 à 16 h au CACN. Une visite comptée d'exposition pour les tout petits et petites le samedi 20 juin à 11 h au CACN. On peut toujours contacter à contact@cacncentredart.com ou par téléphone 06 59 93 21 22. Merci à tous les deux et très belle exposition, très beau vernissage. Bravo.
1: Merci.
2: Merci. 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
1: Bonjour à toutes et à tous. 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Il est 7h et tout de suite le journal de Radio France Internationale.
2: Il est 5h en temps universel et à Dakar, 7h ici à Paris.
3: Clotilde Dumay.
2: Bonjour à tous, merci d'être avec nous sur RFI. On part pour 3 heures d'actualité sur tous les continents, évidemment, ce samedi 23 mai 2026. On va parler dans cette première demi-heure de la campagne présidentielle qui s'accélère, un an de la présidentielle en France avec deux candidats officiels désormais pour le bloc central. On va parler aussi du cas sensible de Taïwan dans la stratégie de Donald Trump face à la Chine. Et puis la politique sénégalaise, à la une de votre journal international. Bonjour Julien Coquelorem.
4: Bonjour Clotilde, à la une, l'explosion du tandem Diomaye Sonko. Après des mois de dissension grandissante entre les deux hommes, le président Bassirou Diomaye Faye a limogé hier soir son premier ministre, Ousmane Sonko, qui se dit le cœur léger après cette annonce. Nous sommes à Dakar dans un instant. Dans l'actualité également, des milliers de Cubains réunis hier en soutien au régime après l'inculpation de Raúl Castro par la justice américaine cette semaine. Les États-Unis qui envisage une reprise des frappes contre l'Iran au cours du week-end, selon plusieurs médias américains, alors que la médiation pakistanaise monte sur tous les fronts pour sauver la trêve, vous l'entendrez. Dans ce journal aussi, l'échec des discussions entre les États signataires du TNP, le traité de non-prolifération nucléaire, et puis au Festival de Cannes, qui remportera la Palme d'Or ce soir. Nos journalistes sur place vous révèlent leur film coup de cœur à la fin de cette édition.
2: Au Sénégal, donc, un dénouement qui semblait de plus en plus inéluctable.
4: Alors que la tension ne cessait de monter publiquement ces derniers mois, le président Bassirou Diomaye Faye a annoncé hier soir mettre fin aux fonctions de son premier ministre Ousmane Sonko et de ses ministres, la fin du duo qu'il formait à la tête de l'État depuis 2 ans et l'élection de Bassirou Diomaye Faye désigné par Ousmane Sonko pour le remplacer à la présidentielle de 2024, faute de pouvoir y concourir lui-même. Un duo qui avait plutôt pris des allures de duel ces derniers et moi, Léa Lisa Vesterhoff à Dakar.
5: C'est un peu plus d'un an après leur arrivée au pouvoir, en juillet 2025, qu'apparaît la première fracture dans le tandem au pouvoir. Ousmane Sonko évoque alors un problème d'autorité à la tête de l'État, une attaque frontale destinée à Bassirou Diomaye Faye, qui l'accuse de ne pas assez défendre son premier ministre face à des attaques politiques et de ne pas assez faire tout court par rapport aux réformes promises. En novembre 2025, deuxième acte, Bassirou Diomaye Faye décide de réactiver la coalition politique qu'il a portée au pouvoir et de nommer Aminata Touré à sa tête contre l'avis de son premier ministre et chef du PASTEF. Au sein du parti, la décision est perçue comme une trahison. Le désaccord est public, le bras de fer est désormais officiel. Avec en toile de fond les ambitions présidentielles de chacun. Depuis, entre les deux hommes, le fossé n'a cessé de se creuser par déclaration interposée. Début mars, Ousmane Sonko évoque la possibilité de retourner dans l'opposition et parle de cohabitation douce. Le 2 mai, lors d'un entretien à la presse, Bassirou Diomaye Faye évoque pour la première fois la possibilité de limoger Ousmane Sonko s'il ne devait plus lui faire confiance. Le divorce est consommé, analyse les observateurs politiques, ne manquaient plus que le passage à l'acte. Léa Lisa Vesterhoff, Dakar, RFI.
4: Et la réaction d'Ousmane Sonko qui n'a pas tardé, il se dit le cœur léger alors que des centaines de personnes se sont réunies hier soir pour le soutenir devant son domicile à Dakar et sur le campus de l'université Cheikh Diop. Il avait encore une fois critiqué Bassirou Diomaye Faye quelques heures avant son limogeage devant les députés, affirmant ne pas obéir aveuglément au président.
2: Sur le continent, l'épidémie d'Ebola représente désormais un risque très élevé pour la santé publique en RDC.
4: Le niveau d'alerte maximal déclaré hier par l'Organisation mondiale de la santé, alors que dans les provinces de l'Ituri et du Nord et Sud Kivu, les chiffres de la contamination continuent de grimper. 746 cas suspects, 83 cas confirmés et 176 décès probablement liés au virus. Le point complet dans toutes nos éditions Afrique et sur RFI.fr.
2: À la Havane, Julien, ils étaient des milliers hier.
4: Réunis autour du président cubain Miguel Díaz-Canel, au cri de « Viva la révolution, viva Raúl !» les soutiens du régime cubain manifestaient devant l'ambassade des États-Unis, alors que mercredi, la justice américaine annonçait l'inculpation pour meurtre de l'ancien président cubain Raúl Castro, et que jeudi, Marco Rubio déclarait que Washington était déterminé à imposer un changement à Cuba. Les Cubains qui ont répondu présents hier sont unanimes. Ils n'ont pas peur d'une intervention militaire américaine. Reportage sur place, Margot Davier.
6: Le soleil ne s'est pas encore levé que des centaines de personnes affluent le long du célèbre Malecón de La Havane. Dans leurs mains, de larges posters de Raúl Castro ainsi que des drapeaux cubains. Sergio, qui se décrit comme un travailleur, est l'un d'entre eux.
7: Nous sommes ici pour défendre la révolution et pour défendre Raúl, car c'est une histoire de plus de 60 ans qui remonte aux années de lutte dans la Sierra Maestra. Ici, il y a un peuple, il y a une révolution et il n'y a pas de peur.
6: Les accusations américaines à l'encontre de l'ancien chef d'État Raúl Castro lui paraissent infondées.
7: C'est injuste et en plus c'est calomnieux. C'est un prétexte, mais ce sont les seuls à y croire. Le reste du monde ne croit pas en ce prétexte et n'y croira pas parce que la révolution a du prestige.
6: Les chants précédant les premiers discours commencent. Donetsky, un fonctionnaire du ministère du Commerce extérieur, se dit prêt à prendre les armes.
8: S'ils interviennent sur le plan militaire, eh bien mon fusil est prêt. Il attend juste d'avoir un nom. Il doit aussi avoir mon empreinte. Nous défendrons tout le pays au prix nécessaire. Nous ne savons pas quelle forme ça prendra, ni comment nous allons nous y prendre, mais nous le ferons avec la dignité et la morale cubaine.
6: Si le message semble peu dissuasif, il a le mérite d'être clair. Les participants veulent faire savoir qu'ils sont prêts à résister à toute ingérence américaine. Margot Davier, La Havane, RFI.
4: Et une première réaction de la famille Castro. Depuis l'inculpation de Raúl Castro, personne ne va l'enlever, déclare l'une de ses filles, écartant le scénario d'une capture similaire à celle de Nicolas Maduro au Venezuela en janvier. Nous sommes prêts à combattre l'impérialisme, a déclaré Mariela Castro devant la presse.
2: En attendant, c'est en Iran que l'armée américaine pourrait de nouveau frapper, mener des frappes.
4: Aucune décision prise, mais deux médias américains, Axios et CBS, affirment en tout cas que Washington envisagerait d'attaquer de nouveau le pays ce week-end. Donald Trump a rassemblé ses plus proches conseillers ainsi que le vice-président J.D. Vance et le ministre de la Défense Pete Hegseth. Hier matin, il a aussi annulé ses déplacements des prochains jours et n'assistera pas notamment au mariage de son fils Don Jr. Les efforts diplomatiques se poursuivent en attendant. Le Pakistan sur tous les fronts pour tenter de sauver la trêve, Nicolas Roca.
9: Propulsé sur le devant de la scène internationale par la guerre en Iran, le Pakistan joue son rôle de médiateur à plein régime en envoyant ses émissaires de plus haut niveau. Signe que les choses s'accélèrent à Téhéran, c'est le puissant chef d'état-major du pays, Asim Munir, qui est à la manœuvre afin de rapprocher l'Iran et les États-Unis autour des dossiers clés. Le détroit d'Hormuz, le programme nucléaire iranien et les guerres d'Israël au Proche-Orient. Pour faire avancer les choses, Islamabad compte aussi sur Pékin. Le Premier ministre en personne, Shehbaz Sharif, est en Chine ce samedi pour une visite de 3 jours. Il doit rencontrer Xi Jinping. Les deux pays avaient déjà tenté en mars de présenter une initiative commune en 5 points afin de mettre fin durablement à la guerre. Les allers-retours diplomatiques pakistanais en Chine attestent de la volonté d'Islamabad d'impliquer Pékin dans la résolution de la crise. Si la Russie fait partie des acteurs privilégiés sur le dossier de l'uranium enrichi, la Chine a de nombreux leviers, notamment économiques, capables de parler à tous les acteurs. Xi Jinping a aussi la main sur 20 des 100 milliards de dollars de fonds iraniens gelés à l'étranger du fait des sanctions américaines, une somme qui serait plus que bienvenue pour une économie iranienne dévastée par la guerre.
4: Nicolas Roca. Et l'Iran a aussi confirmé hier la visite d'une délégation qatarienne à Téhéran. Le porte-parole du ministère des Affaires étrangères tempère toutefois les espoirs d'un accord rapide. Les divergences restent profondes, a-t-il déclaré hier. Lors d'une conversation avec le secrétaire général de l'ONU ce matin, le chef de la diplomatie iranienne accuse de son côté les États-Unis de perturber le processus de négociation avec des positions contradictoires et des demandes excessives répétées.
2: La question du nucléaire iranien fait partie de ces nombreux points de discorde entre Washington et Téhéran. Elle est aussi au cœur de l'échec de discussion hier aux Nations Unies.
4: Pour la 3e fois consécutive, les États signataires du traité de non-prolifération nucléaire, le TNP, n'ont pas réussi à s'accorder sur un texte établissant leurs priorités pour les années à venir. Les 5 grandes puissances nucléaires signataires du TNP, États-Unis, Grande-Bretagne, France, Chine, Russie, sont accusés d'avoir fait dérailler les discussions. Et à l'issue de 4 semaines de tractations, le traité continue d'exister, oui, mais il est affaibli, Karine Auton.
10: Ce sont les États-Unis qui ont refusé les premiers à s'engager sur ce texte quinquennal, cassant de facto le consensus nécessaire pour qu'il soit validé. Washington déplore que la mention à l'Iran ne soit pas plus stricte en matière de non-prolifération. Pourtant, le texte soulignait que l'Iran ne pourra jamais chercher à se doter de l'arme nucléaire, la développer ou l'acquérir. Sans cela, qui sait s'il aurait été validé tant les litiges étaient nombreux. Moscou avait réussi à faire supprimer l'obligation de non-prolifération pour la Corée du Nord ou la mention à la centrale ukrainienne de Zaporijjia, mais avait encore de sérieuses réserves quant à la mention d'un autre traité, le Tian, qui n'a jamais été signé par aucune autre puissance nucléaire. La question des conséquences humanitaires, l'existence ou non d'une norme interdisant les essais nucléaires ou la gestion du partage nucléaire, cette pratique mise en avant par Emmanuel Macron de stationnement d'armes atomiques dans certains pays alliés, tout cela était problématique. L'urgence du désarmement a aussi été un point contentieux, alors que justement, la Chine pense doubler son arsenal de 600 ogives nucléaires. La France a annoncé en produire plus que ses 290 existantes. Les États-Unis et la Russie continuent à posséder 90% des armes atomiques, avec 4500 ogives chacun. Karine Auton, New York, RFI.
4: Et le président de la conférence d'examen du TNP exprime sa profonde déception. Il a renoncé à présenter un texte commun à l'adoption et met en garde. Les délégations partagent l'objectif d'un monde sans armes nucléaires, dit-il. Mais si nous ne pouvons pas nous mettre d'accord sur le chemin à prendre, nous n'arriverons jamais à notre destination. Fin de citation.
2: En Turquie, plusieurs milliers de manifestants hier soir à Istanbul et à Ankara.
4: À l'appel d'Özgür Özel, président du principal parti d'opposition, le CHP, que la justice a démis jeudi de ses fonctions, à l'instar de toute la direction du parti. Il dément toute irrégularité dans le congrès qui lui a permis d'en prendre la tête en 2023, mais son recours devant le Haut Conseil électoral turc a été rejeté hier soir. Réaction de Burak Özkuşku, l'un des représentants du CHP en France, au téléphone de Daniel Vallo.
11: La Cour institutionnelle des élections ayant validé l'Assemblée Générale, aucun tribunal n'a le droit et ne peut annuler une Assemblée Générale. Donc c'est une première en Turquie, c'est historique et aujourd'hui nous sommes tous stupéfaits devant cette décision.
12: Le président du CHP, donc Özgür Özel, parle d'un jour noir pour la démocratie et parle d'un coup d'État judiciaire.
11: Tout à fait. Donc, en très peu de temps, un deuxième jour noir pour la justice turque, pour la démocratie turque. Le premier étant le 19 mars 2025, lors de l'arrestation de Monsieur Ekrem İmamoğlu, maire d'Istanbul. Et aujourd'hui, nous sommes une page noire encore de la démocratie et de la justice en Turquie, malheureusement.
4: Et pendant ce temps, les arrestations se poursuivent au sein du CHP. 57 responsables et élus du parti ont été interpellés lundi. La délégation de l'UE en Turquie s'inquiète de la situation et rappelle que l'opposition doit pouvoir participer librement à la vie politique sans craindre la répression.
2: Et puis Julien, on saura ce soir le nom du film vainqueur de la Palme d'Or.
4: La récompense suprême du Festival de Cannes dont le jury va délibérer toute la journée à l'abri des regards et dans le plus grand secret. L'an dernier, c'est l'Iranien Jafar Panahi qui l'avait emporté. Cette année, les jeux sont ouverts à l'image des avis recueillis parmi nos journalistes sur place, Sophie Torlotin.
13: Dans notre rédaction cannoise de RFI, l'unanimité n'est pas de mise, même si l'on décèle un petit tropisme hispanique.
14: Moi, ma palme, c'est le film La Bola Negra de Javier Calvo et Javier Ambrosi.
15: The Man I Love de Ira Sachs.
16: Piper Tiger de James Gray.
17: Moi, ma palme, c'est Fatherland de Pavel Pavlikovski.
18: La Bola Negra qu'on a vu au dernier jour de la compétition. Comment être homosexuel dans l'Espagne quand on a vécu une guerre civile et tous les silences qu'ils peuvent avoir au sein des familles.
13: Bon point néanmoins pour Fatherland, qui est également en tête du palmarès du magazine professionnel Screen, suivi de près par Minotaur du russe Andrei Zvyagintsev.
19: Minotaur, c'est une manière de raconter la Russie quelques mois après l'invasion de l'Ukraine.
13: Étienne Saurin du quotidien Le Figaro.
19: Zvyagintsev, qui est à la fois un grand formaliste, parce qu'en termes de mise en scène, il y a un côté implacable, et un moraliste inquiet qui se pose la question du bien et du mal, il arrive à nouer l'histoire du couple et l'histoire politique de manière quand même très saisissante et convaincante.
13: Également dans la liste de Screen, il faut citer Soudain de Ryusuke Hamaguchi, ma palme d'or du cœur, à savoir que cette grille des critiques internationaux est souvent un bon indicateur du palmarès. Ce fut le cas, par exemple, l'an dernier. Sophie Torlotin, Cannes, RFI.
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2: Et d'ici là, on va évidemment en reparler dans RFI matin de cette 79e édition du Festival de Cannes. Merci beaucoup Julien Coquel-Rohem. On sera en direct de la Croisette avec l'une de nos envoyées spéciales dans le prochain journal international. Pour l'instant, il est 5h14 en temps universel. Et dans RFI matin, on va aussi évidemment analyser la rupture au Sénégal entre Bassirou Diomaye Faye et Ousmane Sonko. Rupture actée hier à la télévision nationale dans une déclaration lue par le secrétaire général de la présidence.
20: Le président de la République, son Excellence Bassirou Diomaye Diahar Faye, a mis fin aux fonctions de M. Ousmane Sonko, Premier ministre, et par conséquent à celles des ministres et secrétaires d'État membres du gouvernement.
21: Bonjour à toutes et à tous. 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Mardi, à Bagnols-sur-Cèze, découvrez le jour du coquelicot. Un spectacle de la compagnie Histoire 2. Pas facile de grandir, pas facile de vieillir, c'est évident. Pourtant, quand ça arrive, parfois, c'est déroutant. Sam est en train de devenir une jeune fille. Elle est bouleversée par ses émotions lorsqu'elle se rend compte, le premier jour de ses règles, qu'elle ne pourra pas freiner le temps. Elle doit grandir. Elle a besoin de parler à quelqu'un qui la prendrait au sérieux. Elle a des problèmes de grande maintenant. Mais le seul à qui elle ose pour l'instant se confier, c'est Lapin, doudou mythique et délavé. Mamie peut-être, mais elle semble de moins en moins là, perdue dans les limbes de sa mémoire. Sam va-t-elle réussir à lui parler à temps ? Il y a urgence. Dans la tête de la fillette, ce n'est pas loin d'y être, ce n'est pas loin d'exploser. Et dans celle de la grand-mère, en train de s'effacer.

0: saumâtre et où toutes les eaux se croisent, salées, saumâtres, douces, pour créer une mosaïque de nature exceptionnelle. Stabilisée par l'ingénierie agricole depuis l'après-guerre, la Camargue est aujourd'hui soumise à de profondes mutations en lien avec les premiers effets du changement climatique. Quelles évolutions sont à prévoir? Quelle sera la place de l'homme et que deviendra cette nature unique? Pour avoir les réponses à toutes ces questions, rendez-vous à Carré d'Art, mardi, à partir de 18h. Le festival annuel Nîmois de robotique a lieu en ce moment. Dans le cadre de cette édition sur le thème de l'astronomie, des ateliers sont proposés aux enfants. Mercredi, emmenez vos petits au Carré d'Art pour découvrir trois ateliers ludiques. Au programme, explorer l'espace européen à partir de différents modèles d'engins spatiaux, apprendre à coder, décoder, la tête dans le ciel, et programmer votre robot pour relever des défis sur Mars. De 10h à 12h, puis de 14h à 16h, rendez-vous mercredi au Carré d'Art. C'était les idées de sortie de Radio Alliance Plus. Merci beaucoup pour votre écoute et votre fidélité. Je vous souhaite une agréable journée sur le 103.2 en DAB+ et sur notre site internet. On se retrouve dès demain pour de nouveaux rendez-vous.
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3: Direction le chemin de Camplanier. Ce long chemin rejoint l'embouchure de l'ancienne route d'Alès et de la route de Sauve pour rejoindre le chemin du Grand Bois à Vaquerolles à son extrémité. Partons à la rencontre de Mathieu Salin, 39 ans, nouvellement élu au comité de quartier Camplanier. Il est agent immobilier de métier et il a grandi dans le quartier. Il l'a quitté, puis il y est revenu récemment.
4: Le quartier de Camplanier est un quartier très agréable puisque c'est un quartier qui est très très proche du centre-ville et pour autant qui n'est pas densifié au niveau de sa construction immobilière. Donc nous sommes dans un cadre idyllique effectivement et tout ça à 2 minutes du centre-ville. C'est ce qui est très appréciable.
3: Le chemin de Camplanier longe le cimetière protestant de Nîmes, le Cadereau et les vestiges de la carrière Bouveyron pour rejoindre la grotte des Fées, tous des lieux chargés d'histoire.
4: On a mis en place des petits panneaux historiques justement pour qui vont être positionnés, on l'espère, cette année ou l'année prochaine, de manière à ce que les gens puissent être au courant de ce qu'était par exemple la grotte ou cette carrière, voilà, autrement, toutes les histoires du quartier. Comme beaucoup de bâtiments, de monuments ou autres, il n'y a pas de plaque indicative, on n'a pas l'historique. Alors quand on est du quartier et qu'on connaît l'histoire, c'est très bien, mais quand on n'est pas d'ici, quand on se retrouve face à une grotte ou face à une maison carrée, c'est quand même bien d'avoir... Bon, la maison carrée, c'est le plus simple, mais vous avez quand même voilà, un petit édito qui vous explique. C'est toujours très, très agréable d'enrichir sa culture quand on file de nos balades.
3: L'histoire de Camplanier est riche en anecdotes. On va y venir. Et quoi de mieux que de questionner Claude Journé, 68 ans, véritable mémoire du quartier, qui est né et qui habite encore aujourd'hui dans le chemin.
5: Je suis né au 175 chemin de Camplanier, chez mon cousin, parce que mes parents étaient en train de construire ici, donc il nous avait hébergé pendant 2 ou 3 ans, le temps que les travaux se terminent. Autour de nous, il n'y avait pas une habitation. Nous, quand on est arrivé en 56, ici, il n'y avait pas d'eau. Il y avait des citernes municipales qui remplissaient des véhicules, qui venaient remplir des citernes dans le quartier. Il y en avait deux, il y en avait une un petit peu plus haut, là, en 1696. Et l'eau potable arrivait juste en bas de la descente, à l'impasse de la grotte. On ne sortait pas beaucoup, donc on avait toute la garrigue pour nous. Ici, c'était que des mazets et des olivettes. Hein. On allait à l'école de la Cigale et on traversait les champs, les mazets, pour aller à l'école.
3: Dans le chemin de Camplanier, les vestiges d'un bâtiment soulèvent l'interrogation des passants. Il s'agit d'une ancienne carrière, les carrières ayant été nombreuses dans ce coin de la ville.
5: La carrière de Camplanier, c'est la carrière, les carrières Bouveyron, on appelait. Bouveyron, c'était le propriétaire. En fait, cette carrière qui démarre à Camplanier arrivait jusqu'à la Cigale. On fabriquait du granulat, c'est-à-dire des graviers. Le vestige que vous avez, c'était en fait les trémies où le camion arrivait en haut. C'était pas des camions, c'était des wagonnets en fait. Il y avait des rails, il y avait des wagonnets et ces wagonnets jetaient les granulats dans des trémies et puis les camions en dessous, ils ouvraient les trappes. Les camions se remplissaient de Camplanier et partaient sur les chantiers. Ça s'est arrêté dans les années 60, fin 50, début 60. Et là, actuellement, ça sert d'entraînement, si vous voulez, pour les pompiers, le SDIS 30, où de temps en temps, ils font des varaps, ils font des exercices. Là, voilà. Mais pendant longtemps, dans les années 60, quand la carrière a été abandonnée, il y a

0: J'avais un SDF, mais je parlerais plutôt de marginal, qui y vivait. Et les gamins en avaient beaucoup peur, donc je faisais partie. Parce qu'on le voyait passer, il avait des chaussures énormes, donc il était un peu impressionnant et on en avait peur. Sauf que c'était un homme très intelligent, qui était très instruit, et il avait abandonné son métier. Après, bon, on avait sympathisé avec lui, et il nous aidait même quand on avait des difficultés en mathématiques, il nous aidait à comprendre.
1: Le quartier Camplanier est marqué par l'histoire du protestantisme à Nîmes et partout dans le pays. Le pasteur Muller, 68 ans, nous explique pourquoi.
2: Ben, le quartier Camplanier est marqué par l'histoire du protestantisme dans la mesure où il est lié à cette partie ouest et nord-ouest de Nîmes où le protestantisme était, même sous la clandestinité, plus implanté que dans la partie est et sud-est de la ville. Ensuite, c'est à côté des chemins qui mènent vers la gare d'Oninque, vers les plateaux de Parignargues ou vers la Vonage. Et là, on a toute la zone rurale du protestantisme de l'époque et d'aujourd'hui encore, même si c'est beaucoup plus minoritaire. Donc le quartier Camplanier est dans cet espace moins habité, moins dense en population qu'il ne l'est aujourd'hui. Mais justement, c'est ce côté un peu désertique, mais atteignable de différents endroits, permettant des échappatoires, qui a fait que dans cette zone, il y a eu, à plusieurs endroits, des lieux d'assemblée du désert pendant la période qui va de 1715 à 1787, l'édit de tolérance, avec une période de clandestinité et une période où on sortait parce que c'était interdit de faire des cultes en ville, mais on n'était plus dans la peur de la répression.
1: Le chemin de Camplanier longe le cimetière protestant de Nîmes, l'un des symboles de l'histoire de cette religion dans la ville. C'est l'un des rares cimetières collectifs protestants encore présents en France et le plus ancien géré par l'Église. Sa taille, plus de 6 hectares, en fait également l'un des plus grands cimetières privés d'Europe. Sa structure paysagère, où les 6000 tombes côtoient la nature, en fait un lieu romantique et bucolique.
2: Le cimetière protestant est exceptionnel à deux titres. Le premier, plus actuel, c'est que c'est un des rares cimetières qui ont encore des cimetières protestants qui ne sont pas rentrés dans le cadre de la loi de 1884, je crois, qui municipalisait les cimetières. C'est donc un de ces cimetières privés qui s'était développé depuis le début du 19e siècle, peut-être la fin du 18e. J'ai connu un certain nombre de cimetières végétalisés qui sont une espèce de parc de tranquillité, mais celui de Nîmes en est un, mais qui est aujourd'hui entretenu et qui fait l'objet d'un entretien tout particulier dans le cadre d'une démarche respectueuse de l'environnement. Il n'est plus entretenu avec des produits phytosanitaires. C'est des équipes de bénévoles qui le font régulièrement à la main, puis de désherbant. J'allais dire, cet espace vert est doublement vert.
1: Venons-en à la Grotte des Fées. Toute proche du chemin de Camplanier. Ce lieu aujourd'hui partiellement condamné a été le témoin de la répression des protestants à Nîmes qui ont dû se cacher pendant plusieurs années pour effectuer leur culte. La nuit du 14 janvier a marqué l'importance de ce lieu dans l'histoire du protestantisme.
2: Pendant longtemps, dans les campagnes, certains protestants avaient gardé une pratique clandestine de leur culte. À Nîmes, c'était beaucoup plus difficile. Donc, on avait une partie de la population nîmoise à la révocation de l'édit de Nantes en 1685, près de 2/3 de la ville de Nîmes était protestante. Et même pendant la période des Camisards, de la guerre des Camisards, les Nîmois n'étaient pas très favorables parce que ça gênait l'espèce de paix qu'ils essayaient d'avoir. Il y a des gens qui restaient protestants de nuit, dans le secret et l'anonymat d'une vie familiale refermée, en clan. C'était ça la réalité nîmoise. À partir de 1715, quand Antoine Court recrée l'église réformée au Montez, à côté de Durfort, ils vont rechercher peu à peu des protestants sur Nîmes. Et là, on va commencer à faire des assemblées. Le soir du 14 janvier 1720, il y a un grand nombre de personnes qui prennent la route de Sauve jusqu'aux Trois Piliers. Il y a un certain nombre de personnes qui longent le Cadereau de Vaquerolles jusqu'au pied des collines. On sort avant que les portes de la ville ne se referment. On se retrouve dans la Grotte aux Fées. Alors la Grotte aux Fées, il s'est passé une chose quasiment qu'une fois, dans la nuit du 14 au 15 janvier 1720. Voilà que l'Assemblée s'était réunie et c'est un chasseur, semble-t-il, qui a dénoncé l'Assemblée. Et le temps que la garde qui était au Fort Vauban sorte des murs de la ville, et donc l'Assemblée se disperse. On a un certain nombre de personnes prises dans une embuscade. Près de 50 personnes seront faites prisonnières, hommes, femmes, enfants, vieillards. Le tribunal tribunal de Nîmes s'est rendu quelque temps après et la grotte a fait l'objet d'une condamnation. On a condamné la grotte, pas simplement les gens qui avaient été à l'assemblée clandestine. On a condamné la caverne et fait un procès à cet antre caché.
1: La grotte des Fées, la carrière de Bouveyron ou encore le cimetière protestant sont autant de lieux qui valent le détour, surtout si vous êtes un amoureux d'histoire et plus particulièrement de l'histoire de Nîmes. Pourquoi pas le temps d'une balade dans le chemin boisé de Camplanier qui n'a rien perdu de son charme d'antan. 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
6: Le mange-doudou, un livre de Julien Béziat. L'autre jour, un truc terrible est arrivé à mes doudous. Ça s'est passé quand j'étais à l'école. C'est Burke, mon canard, qui me l'a raconté. D'abord, une chose bizarre est entrée dans ma chambre. Personne n'y a fait attention. Ça ressemblait à une patate molle. Elle s'est glissée à côté de Lapineau et puis... Elle l'a avalée. Et en même temps, la chose a pris la forme de Lapineau. Les doudous l'ont observé et ils ont compris. C'était un mange-doudou. À partir de ce moment-là, ça a été l'affolement général. Mes doudous se sont enfuis à l'autre bout de la chambre. Ils se sont tous super bien cachés. Mais le mange-doudou a trouvé Poulette. Et il n'a fait qu'une bouchée de cochonnet. Puis il a continué son repas avec Morse. Avant de terminer par une glace au pingouin. Le ventre plein, il s'est endormi, sous l'œil inquiet des doudous terrés dans la bibliothèque.
7: Il ne faut pas attendre qu'il se réveille. Sautons-lui dessus maintenant.
6: A chuchoté Léon le lion.
8: Je viens aussi,
6: a murmuré Burke. Mais Léon a répondu sèchement.
9: « Toi, le chouchou, tu restes là. Tu n'es qu'un vieux mouchoir sale. Tu vas nous gêner. »
6: Et ils sont sortis d'un coup. « Ya !» Le problème, c'est que Léon a marché sur la trompe de Dodo l'éléphant, qui a trébuché sur Titigre, qui a fait tomber Requinquin, qui a bousculé Thor le taureau, qui a donné un coup de corne à Super Doudou Super-Héros. Bref, ça a réveillé le mange-doudou, qui les a avalés les uns après les autres. Après ça, le mange-doudou était grand comme un éléphant, agile comme un tigre, fort comme un taureau, vorace comme un requin, rapide comme un super-héros, et il avait une faim de lion. Il s'est alors avancé vers le coffre à jouets, le seul endroit qu'il n'avait pas encore fouillé. À l'intérieur, il y avait tous les autres doudous.
10: Miam !
6: A dit le mange-doudou en ouvrant grand la bouche. Et soudain, Burke s'est jeté dans la gueule du monstre. Ça lui a fait tout drôle au mange-doudou. Je crois qu'il n'a pas aimé Burke. C'est bizarre parce que c'est celui que je préfère. Il me console quand je suis triste, essuie mes larmes et mon nez qui coule. Quand je suis malade, je le serre fort contre moi. Et quand je m'endors, je suçote un coin de son bonnet. Je ne m'en sépare jamais. Mes parents ne peuvent même pas le laver. J'aime bien son odeur de vieille bave. Après être sortis du mange-doudou, mes doudous étaient vraiment dégoûtants. Mais ils étaient tellement heureux qu'ils ont décidé de rester tout sales. Comme ça, aucun risque d'être avalé de nouveau. Bien sûr, papa et maman n'ont pas été d'accord. Ils sont tous passés à la machine. Enfin, presque tous.

0: Petit Biquet et le Grand Pas Méchant Loup. Un livre de Bernard Friot et Thierry Manès. Aujourd'hui, Madame la Chèvre a rendez-vous chez le coiffeur. Qui va garder Petit Biquet ?
1: Désolée, dit Mademoiselle Poule, je dois aller chez le dentiste.
2: Impossible, dit Madame Vache, j'ai mon cours de yoga. Demandez à Monsieur Loup, il adore les enfants.
0: Madame la Chèvre sonne chez Monsieur Loup, qui accepte de garder Petit Biquet.
3: Sois bien sage, dit Madame la Chèvre à son fils.
0: Elle le bise et s'en va, le laissant là, chez Monsieur Loup. Biquet file droit à la cuisine. Il dit
4: « Je veux du chocolat chaud !»
3: De mon temps, on disait « S'il vous plaît !» grogne Monsieur Loup. Mais il prépare un bon chocolat, crémeux à souhait.
0: Petit Biquet lâche le bol et crie
4: « C'est trop chaud !»
3: En ronchonnant, Monsieur Loup éponge la table, le carrelage.
0: Ensuite, Biquet veut jouer.
3: Monsieur Loup sort des cubes et un ballon.
0: Ah non, Biquet a changé d'avis. Il veut regarder la télévision.
3: Monsieur Loup allume la télé. 2 minutes de calme.
0: Et puis Biquet en a assez.
4: Mets-toi à quatre pattes, fais le cheval,
3: ordonne-t-il. Monsieur Loup s'exécute.
0: Mais Biquet a envie de faire pipi.
2: Il jette le rouleau de papier dans la cuvette.
3: Monsieur Loup doit le repêcher.
2: Tu ne pourrais pas rester un peu tranquille,
3: gronde-t-il.
0: Aussitôt, Petit Biquet se met à pleurer.
2: « Je veux ma maman !»
0: Pour le consoler, Monsieur Loup lit une histoire. À la troisième page, Biquet jette le livre et braille.
4: « T'es pas un vrai loup, t'es même pas méchant !»«
3: Non, dit Monsieur Loup, je ne suis pas méchant. »«
4: Mais moi, je veux que tu sois un grand méchant loup! Un grand méchant loup qui mange les enfants !»«
3: Je ne mange pas les enfants, » répond calmement Monsieur Loup.
0: Biquet pique une colère.
4: Il rage, il trépigne. « Mais moi, je veux que tu manges les enfants, sinon je le dis à mon papa !»
0: Monsieur Loup se lève et va ouvrir la porte qui donne sur le jardin.
3: « Tu vois la forêt derrière la haie ?» dit-il à Biquet. « On dit qu'il y a un loup là-bas, un vrai méchant loup. »«
4: J'y vais !» dit Biquet. « J'ai pas peur, je suis grand !»
0: Il traverse le jardin et s'enfonce dans la forêt. Monsieur Loup le regarde s'éloigner, puis enfile un manteau, met un chapeau et suit Petit Biquet de loin.
3: Il fait sombre dans la forêt.
0: Biquet n'est pas très rassuré, mais il marche en chantonnant.
4: « Loup y es-tu ? Que fais-tu ? »
0: 30 pas derrière lui, Monsieur Loup l'entend et sourit. Petit Biquet continue de chanter.
4: « Loup y es-tu ? Que fais-tu ?
5: Je suis là,
3: fait une voix.
0: Pas une voix de loup, non. Une voix de
4: Biquet. Mais un gros Biquet.
2: Le voilà qui sort d'un fourré et se plante devant Petit Biquet.
5: Qu'est-ce que tu fous ici, bébé ?
0: Bredouille Petit Biquet.
4: Je cherche le grand méchant loup.
5: Ricane Gros Biquet. « Eh bien, tu m'as trouvé, moi, le grand méchant du bois. File-moi ton fric, ta montre et ton slip, sinon je te transforme en steak haché. »
0: Il attrape Petit Biquet, le secoue comme un prunier. Des poches du petit tombent 3 bonbons et un bouton cassé.
4: « S'il vous plaît, ne me faites pas de mal !»
0: supplie Petit Biquet. Mais Gros Biquet le secoue plus fort, lui serre le cou.
5: « Ton fric est plus vite que ça !»«
3: Lâche-le !» ordonne quelqu'un derrière lui. Gros Biquet se retourne, pâlit, bredouille.
2: « Le loup ! Le grand méchant loup ! » !»«
5: File !» dit Monsieur Loup, « et que je ne te revoie plus !»
0: Gros Biquet s'enfuit à toutes pattes en criant encore.
4: « Le loup ! Le grand méchant loup !»
0: Monsieur Loup prend Petit Biquet dans ses bras.
3: « Tu as eu peur ?»«
4: Un petit peu !» dit Petit Biquet. « Un petit peu beaucoup !»
0: Quand il rentre chez Monsieur Loup, Madame la Chèvre est là. Elle a une nouvelle coiffure.
1: « Mon Biquet a été sage !»«
3: Ça va !» dit Monsieur Loup.
4: « Je pourrais revenir chez toi ?»
0: demande Petit Biquet.
3: « On verra !» dit Monsieur Loup.
4: « Je peux t'embrasser ? »
1: demande Petit Biquet. Monsieur Loup s'accroupit. Petit Biquet lui fait une bise.
4: Oh, tu piques,
1: dit-il.
3: C'est parce que je suis un loup, dit Monsieur Loup.

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1: La brève de Je lis pour vous. Nos drôles d'expressions dans le livre d'Alain Rey, participation de Stéphane de Groot, le Robert. Ne pas être en odeur de sainteté, être mal vu. Quand une personne n'est pas en odeur de sainteté auprès de quelqu'un, c'est qu'elle en est mal vue. On ne peut pas la sentir, ou encore, on l'a dans le nez. Belle cohérence des expressions françaises en apparence. Car si l'on se penche sur cette formule, on lui découvre une origine pieuse, assez surprenante. L'expression s'emploie à la forme négative, mais pourrait-on dire à l'inverse, être en odeur de sainteté ? Ce qui laisserait entendre que la sainteté, et donc les saints et les saintes, échappent au sort commun en matière olfactive, surtout lorsqu'ils rendent leur âme à Dieu. Et c'est bien de cela qu'il s'agit. Des récits relatent que des cadavres saints auraient exhalé une odeur suave. Cette odeur exquise était interprétée comme un signe certain de leur sanctification. Ces petits miracles sont devenus proverbiaux. On disait d'une personne considérée, pour des raisons canoniques ou par le regard populaire, comme sainte, qu'elle avait vécu et était morte en odeur de sainteté, en état de perfection spirituelle. Il a été facile de passer de « être considéré comme un saint » à « être bien vu, apprécié ». Au XVIIe siècle, être en odeur, bonne ou mauvaise, signifiait avoir telle réputation. Et Furetière donne cet exemple imagé. Une banqueroute met un marchand en mauvaise odeur sur la place. Ne pas être en odeur de sainteté est donc une litote qui laisse à chacun le soin de juger à quel point la personne en question est mal perçue. Implicitement, cela revient à comparer la cible de la critique avec un cadavre. En connaissant le sous-entendu de l'expression « nous voilà au parfum », le mot de Stéphane de Groot. Ne pas être en odeur de sainteté signifie, en d'autres termes, ne pas sentir l'encens. À bientôt pour la prochaine brève de Je lis pour vous. 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
4: La parole du jour que je vous propose se trouve dans l'Évangile selon Jean au chapitre 13 et j'en lirai un extrait. Jésus, qui savait que le Père avait remis toutes choses entre ses mains, qu'il était venu de Dieu et qu'il s'en allait à Dieu, se leva de table, ôta ses vêtements et prit un linge dont il se ceignit. Ensuite, il versa de l'eau dans un bassin et il se mit à laver les pieds de ses disciples et à les essuyer avec le linge dont il était saint. Il vint donc à Simon-Pierre et Pierre lui dit « Toi, Seigneur, tu me laves les pieds ?» Jésus lui répondit « Ce que je fais, tu ne le comprendras pas maintenant, mais tu le comprendras bientôt. » Pierre lui dit « Non, jamais tu ne me laveras les pieds. » Jésus lui répondit « Si je ne te lave, tu n'auras point de part avec moi. » Simon-Pierre lui dit, « Seigneur, non seulement les pieds, mais encore les mains et la tête. » Et Jésus lui dit, « Celui qui est lavé n'a besoin que de se laver les pieds pour être entièrement pur, et vous êtes purs, mais non pas tous. » Donc ce texte nous dit quelque chose d'assez étrange. Normalement, c'est le maître. c'est pas le serviteur. Et on voit ce Jésus laver les pieds de ses disciples. Le geste est presque invisible, et pourtant il dit tout. Et qu'est-ce qu'il dit, ce texte ? Il nous dit que Dieu est à genoux. Dans notre monde, on cherche à être vu, reconnu, applaudi. On ne cherche pas à être à genoux, on cherche à être plutôt élevé. Jésus choisit l'ombre, le service discret. Et ce temps de carême nous apprend cela. La vraie grandeur est humble. Un coup de fil, une visite, un repas partagé, une écoute attentive. Ces gestes ne font pas la une des journaux, mais ils changent la vie de ceux à qui j'ai passé un coup de fil. Celui ou celle à qui j'ai rendu une visite. À celui ou celle à qui j'ai partagé un repas, une écoute attentive. Ces gestes-là changent des vies. Et peut-être, en fait, que c'est cela, aimer son prochain. Bonne journée.
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6: Bonjour Bernard Malzac.
7: Bonjour.
6: Vous allez aujourd'hui faire découvrir à nos auditeurs un personnage vraiment hors du commun, Arthur William Douglas. Qui était cet Arthur Douglas ?
7: Arthur Douglas était un collectionneur, critique et historien d'art qui était un spécialiste du cubisme. C'était un Anglais qui est né à Londres en 1911, de parents qui étaient issus entre la noblesse et la bourgeoisie, puisqu'ils avaient été ce qu'on appelle nommés baronnets. Donc c'est un grade qui est intermédiaire entre la bourgeoisie et effectivement et la noblesse. C'est un enfant qui est quand même très difficile et capricieux. Quand il prend conscience de l'existence de la bourgeoisie, de ses parents, et il se rebelle. Voilà, il est un rebelle. Sir Francis Watson disait, il méprisait l'autorité. Voilà. Et il va découvrir à l'âge de 13 ans son oncle, qui était Gérald Cooper, lui présente Madame Samuel Courteau, qui était l'épouse du millionnaire anglais du textile qui avait amassé la plus grande collection d'œuvres impressionnistes de la Grande-Bretagne. La visite de cette collection l'a marqué, va déterminer toute sa vie. Ça a été un déclic. Il fait des études secondaires dans plusieurs établissements. Il obtient un diplôme qui était, donc on appelle ça le bachelor, qui est l'équivalent pour nous de la licence. Qui à 21 ans, il hérite d'une fortune non négligeable de 1000 livres sterling. Ses parents étaient très riches, ils étaient en Australie, ils ont vendu des domaines qui lui permet d'aller à Paris. 32, il décide de consacrer une partie importante de son héritage à une collection d'art, en particulier les artistes cubistes comme Picasso, Braque, Gris, Léger, etc. Voilà. Après, il se lance comme marchand d'art.
6: Voilà. Et comment arrive-t-il dans notre région, dans l'usage ?
7: Dans l'usage, il était en Angleterre, ça ne se passait pas bien, il y avait des relations difficiles avec certaines personnes. Il va choisir de venir dans le sud. Et il y a une opportunité qui se présente. Donc en 1950, le château du Castille, qui est à Argilliers, entre Uzès et Remoulins, est en vente. Il va le racheter. Ce château date du 17e, il avait été restauré par le baron, ce qu'on appelle le baron de Castille, qui est Gabriel Joseph Roman, dont on retrouve l'hôtel de Castille qui est en face de l'évêché à Uzès, qui était noble, qui était allé en Italie et qui avait été omnubilé par toutes les colonnades. Donc il y avait le château de Castille, c'était on disait le château aux mille colonnes. Donc il achète ce château qui était déjà dans un état un peu d'abandon, va le restaurer. 52, les travaux sont bien avancés. Il investit et il accroche sa collection dans le château.
6: Ça reste quand même un lieu privé, sa collection privé, n'était pas...
7: Tout à fait, voilà.
6: Il n'a pas fait une galerie d'art,
7: et,
6: il n'a pas
7: du Castille tout. Va devenir un lieu incontournable pour les artistes de l'époque, qui va voir défiler tout le gotha artistique de cette moitié du 19e siècle. Braque, Léger, Klee, Gris, Nicolas de Staël, Picasso, Bacon, etc., etc.
6: C'est pour ça
7: César,
6: qu'on
7: Cocteau, Torero, Miguel Dominguín, etc., avec des fêtes exceptionnelles, Coco Chanel, etc. Et il va s'attacher particulièrement à qui est Pablo Picasso. Et Picasso viendra régulièrement à Castille, va décider, suite à un pari avec Karl Nadjar, qui était un sculpteur norvégien, qui lui avait proposé de faire un dessin gravé sur un mur. Donc il va décider de le faire et le propose Douglas Cooper. Ils vont faire ce qu'on appelle la bétogravure. Donc c'est une technique qui permet de tracer des dessins sur la surface d'un béton par projection de sable soufflé. La puissance du jet élimine le ciment en surface et permet de garder le granulat qui est aggloméré, qui reproduit le dessin. Donc en 62, il va faire cette œuvre qui va être classée monument historique en 83. Signé Picasso, qui est actuellement visible dans le château, mais le château reste pour l'instant un domaine privé, qui est en vente. Ça n'a pas trouvé acquéreur, vu le temps un peu de dégradation aussi et du coût demandé.
6: Beaucoup de zones ont été restaurées, entre autres les folies, les fabriques là, de ce château.
7: Fabriques, quelques fabriques qui restent, parce qu'il y en avait beaucoup, il en reste 3 ou 4. Il y en a une, donc le tombeau d'une des filles qui est en bordure de la route, qui va à Remoulin, qui vient d'être restauré par l'association d'usage. On peut croire que c'est récent, mais puisque la restauration permet les et pierres... Ont été,
6: c'est la restauration qui est récente,
7: qui
6: mais,
7: est
6: pas,
7: récente,
6: l'ouvrage,
7: voilà,
6: mais pas l'ouvrage. Ce Douglas a été connu aussi et a eu une certaine valeur en France, bien qu'il soit anglais, puisqu'il a eu une médaille militaire française, mais il a contribué à retrouver beaucoup d'œuvres d'art qui avaient été pillées pendant la période nazie, là, dites-nous deux mots. Là,
7: voilà. Il a fait sa carrière militaire donc pendant la Seconde Guerre mondiale. Et à un moment donné, bon, il a été occupé à transporter en France donc les blessés sur Bordeaux. C'est ce qui lui a valu la médaille militaire française. Il a été affecté à ce qu'on appelle le programme Monuments, Beaux-Arts et Archives, qui enquêtait sur les œuvres d'art pillées par les nazis. C'est un historien d'art et un collectionneur, marchand, etc. Donc avec une certaine connaissance de toutes les œuvres, ce qui va lui permettre, après des recherches dans les archives, de trouver ceux qui transportaient les œuvres et de retrouver en Suisse celui qui était chargé par Hitler.
6: Un commanditaire d'Hitler faisait transiter par la Suisse les œuvres d'art de France.
7: Les œuvres d'art de France.
6: De notre pays. Voilà. Il est mort d'ailleurs, je crois, à Londres, après avoir vécu une petite retraite sur la Côte d'Azur.
7: Il est mort à la fin de sa vie, il était malade. Donc il a vécu à Monaco, il était malade, son foie, ses reins, etc. Donc il a vendu le château en 1977. Donc à une famille qui le possède actuellement encore, et voilà.
6: C'est toujours la même famille qui
7: c'est
6: possède
7: toujours la même famille,
6: ce
7: voilà,
6: château.
7: Voilà.
6: Mais cette famille n'a
7: cette
6: rien
7: famille
6: fait de plus.
7: N'y habite pas, il y a des locations.
6: C'est une famille anglaise, française.
7: C'est une famille alors dont le nom est Bickovetch. Donc l'origine, je ne sais pas l'origine. Lui est décédé en 1984 et il avait 73 ans.
6: Là. Au jour d'aujourd'hui, le château n'appartient plus à cette famille à qui il l'avait vendu.
7: Il
6: appartient à cette famille tout et cette famille l'a mis à la vente. Donc.
7: À la vente, voilà.
6: Alors, si nos auditeurs se sentent fortunés, hein, ou s'ils gagnent, voilà, 9 millions d'euros, s'ils gagnent
7: avec
6: à la loterie.
7: Avec beaucoup de travaux à faire. Et c'est ceux qui freinent un peu la vente.
6: Voilà, mais sans pouvoir déplacer le mur de Picasso.
7: Ah, de Picasso, non, puisqu'il est classé monument historique, il doit rester dans le château. Voilà, simplement, je voulais signaler, j'ai fait 2 publications qui sont en référence donc avec ça. La première, c'est « Les folies du baron de Castille dans le parc du château d'Argiliers », qui a été écrite par un des descendants du baron de Castille, qui est Thierry de Seguin, dont la famille a occupé le château de Castille. Et ensuite, un sur Nicolas de Staël, parce que Je n'en ai pas parlé, mais Nicolas de Staël est venu.
6: Il faisait partie de la troupe.
7: Il faisait partie de la troupe, mais aussi, il venait souvent voir Douglas Cooper. Et il a fait 5 tableaux qu'il appelait « Route du Zès ». Donc, le livre qui est sorti, les reproduit, donc avec l'autorisation. Et le livre, donc Nicolas de Staël, Douglas Cooper. Il y a plusieurs auteurs, dont la fille Anne de Staël, qui a fait un article sur son père, Nicolas de Staël, qui est décédé en 54, qui s'est suicidé en 54.
6: Donc c'est vous, en tant qu'éditeur...
7: Voilà, qui a publié ces deux livres.
6: On peut les trouver où, ces deux ouvrages?
7: Alors, vous pouvez les trouver dans les librairies. Si, comme je dis chaque fois, si les libraires ne les ont pas, vous demandez à ceux qui les commandent.
6: Bien, ben j'espère que nos auditeurs auront cette curiosité. Je rappelle que ce château de Castille est très visible de la route quand on va du Zès à Renoulin. Une des folies qui vient d'être rénovée donc, est très visible, mais de l'autre côté, on aperçoit quand même le château, un peu le château aux mille colonnes.
7: C'est l'ensemble. Il y a une église, il y a ce qu'on appelle le pigeonnier qui est sur la route qui va à Villiers. Ensuite, un peu plus loin... Il y a ce qu'on appelle le pointu, c'est un genre de pyramide qui reste encore. Voilà, il y a quelques restes des folies, mais la plupart ont été détruites, soit par... il y a eu un tremblement de terre en 1909, qui a eu... il y avait le pont du Gard qui était reproduit,
6: qui a été
7: léger ici. Le plus fort, c'était du côté de Lambesque. Mais ici, on l'a ressenti quand même ici. Donc, il y a eu quelques petits dégâts.
6: Bien, ben je vous remercie de nous avoir appris tout ça pour nos auditeurs. Merci beaucoup, Monsieur Malzac.
7: Merci, plaisir.
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1: Le journal international, c'est avec Pierre Boudias. Bonjour Pierre.
3: Bonjour Clotilde, bonjour à tous.
1: À la une, l'Iran inflexible sur ses conditions de paix.
3: Malgré les menaces de reprise du conflit, les autorités répètent leur refus de voir leur stock d'uranium enrichi s'envoler pour les États-Unis. Nous sommes à Téhéran dès le début de ce journal. Les membres de la flottille pour Gaza, de retour en France, des militants pro-palestiniens qui ont détaillé à leur descente d'avion les violences qu'ils ont subies en Israël. Témoignage fort à retrouver dans un instant. L'épidémie d'Ebola pose un risque très élevé pour la santé publique en RDC. Annonce de l'Organisation mondiale de la santé qui relève son niveau d'alerte face à la propagation du virus. L'organisation onusienne mobilise des scientifiques du monde entier pour trouver la parade. Nous évoquerons également la démission de la patronne du renseignement américain. On fera le point sur la course à la présidentielle en France avec l'annonce hier de la candidature de l'ancien Premier ministre Gabriel Attal. Et puis nous terminerons ce journal au Festival de Cannes où la Palme d'Or sera remise ce soir.
1: Les négociations de paix au Moyen-Orient, toujours dans le flou. Donc.
3: En pleine discussion, et alors que le chef de l'armée pakistanaise est à Téhéran pour faire avancer les pourparlers entre Washington et l'Iran, les médias américains font de leur côté planer le spectre d'une reprise du conflit. Elle pourrait avoir lieu dès ce week-end, selon Axios et CBS, alors même que le secrétaire d'État Marco Rubio faisait état hier de progrès dans les échanges avec la République islamique. Côté iranien, on accuse justement Washington de tenter de saboter les efforts de paix avec des exigences excessive. Siavosh Ghazi, on vous retrouve en direct de Téhéran. Siavosh, dans le même temps, les autorités iraniennes continuent de détailler exigences et lignes rouges pour mettre fin au conflit.
4: Un haut responsable des gardiens de la révolution a affirmé que les forces armées iraniennes s'étaient préparées pour le pire scénario en cas d'attaque américaine et donc la fin des discussions diplomatiques. Côté iranien, on insiste surtout sur le fait que ces négociations, donc par l'intermédiaire du Pakistan, doivent être concentrées sur la déclaration de fin des hostilités en Iran, mais aussi au Liban, sur le contrôle du détroit d'Hormuz par Téhéran, la levée des sanctions américaines et les réparations de guerre que Téhéran demande. Et c'est seulement ensuite que l'Iran est prêt de discuter sur le dossier nucléaire. Mais là encore, la position de l'Iran reste ferme, puisque le porte-parole du ministère des Affaires étrangères a affirmé hier soir qu'il n'était pas question d'envoyer à l'étranger les stocks d'uranium enrichi de l'Iran, notamment les fameux 440 kg d'uranium enrichi à 60%. Donc une position ferme, alors que le chef de l'armée pakistanaise se trouve à Téhéran pour de nouvelles discussions avec les autorités iraniennes et faire les intermédiaires entre l'Iran et les États-Unis. Mais également, il y a eu une visite d'une délégation du Qatar qui est venue à Téhéran.
3: Siavosh Ghazi depuis Téhéran, merci à vous. Et les efforts diplomatiques du médiateur pakistanais se multiplient dans ce contexte. Outre la présence du chef d'état-major en Iran, le premier ministre Shehbaz Sharif est lui attendu à Pékin aujourd'hui. Il doit notamment s'entretenir avec le président Xi Jinping pour coordonner les efforts dans le dossier iranien. La situation reste également tendue au Liban où le cessez-le-feu n'en a toujours que le nom. Nouvelle frappe israélienne hier sur le sud du pays du Cèdre. La ville de Tyr a notamment été prise pour cible. Bilan, selon les autorités libanaises, 10 morts, dont 6 secouristes et une fillette. Les images de leur détention agenouillée et menottée en Israël avaient provoqué un tollé international. Les membres de la flottille pour Gaza ont commencé à rentrer dans leur pays d'origine ces dernières heures après leur interpellation lundi dans les eaux international en dehors de tout cadre légal. Hier, les ressortissants français de cette initiative pro-palestinienne ont atterri à Paris. À leur descente de l'avion, ils ont décrit les sévices subis pendant 3 jours aux mains de l'armée israélienne et tous décrivent une montée de la violence par rapport à la dernière flottille. Le reportage d'Iles Attiar.
5: Visage fermé, regardant le vide, vêtus de l'uniforme gris de la prison israélienne dans laquelle ils étaient enfermés, les militants de la flottille ont été accueillis par un comité

0: camarades ont subi.
1: Et à un moment donné, ils nous faisaient rentrer dans un conteneur noir où on voyait rien du tout. Et c'est là que chacun subissait une torture différente. Moi, j'ai eu une injection, mais des camarades ont eu des coups. Il y en a qui ont été vraiment blessés, fracturés. Et ils sortaient tous avec le pantalon baissé. On ne savait pas s'ils étaient agressés sexuellement ou pas. Et donc, on a passé 2 jours à entendre leurs cris, leurs hurlements et les coups de soldats qui les tapaient.
0: Ghislaine Kabouli faisait partie de la flottille en 2025. Elle estime le déchaînement de violence de l'armée israélienne cette année sans commune mesure avec celui qu'elle a subi l'année dernière.
2: La majorité de mes camarades n'ont pas été frappés. Il y en a qui ont été bousculés, on leur a craché dessus, on les a insultés, on les a humiliés. Certains ont reçu des claques. Je me souviens qu'un de mes camarades avait une dent cassée. Je sais aussi qu'il y a, par pudeur, n'ont pas voulu parler, mais il y a eu des violences sexuelles l'année dernière aussi. C'est juste que cette année, ça a été d'une violence et d'une brutalité importante.
0: Si Israël se défend de toute maltraitance, les vidéos diffusées sur les réseaux sociaux ont suscité un tollé international.
3: C'est un nouveau signe de la gravité de l'épidémie d'Ebola en RDC.
4: Le patron de l'Organisation mondiale de la santé annonce que le virus pose désormais un risque très élevé pour la santé publique du pays. Nouvelle alerte, alors que 746 cas suspects, 83 confirmés et 160 décès là encore suspects ont été identifiés en Ituri, au nord et au sud Kivu. L'OMS tente donc de trouver la parade. Elle organisait hier avec le consortium de recherche sur les filovirus une réunion virtuelle mondiale, première du genre, une consultation d'urgence pour faire un état des lieux, des connaissances et des outils à développer pour la riposte sanitaire. Explication à Amélie Tullet.
5: D'abord, le besoin d'un traitement spécifique pour les malades hospitalisés bientôt dans les centres de traitement Ebola qui doivent être mis en place dans l'est de la RDC. 2 catégories de traitements sont identifiées comme potentiellement intéressantes, résume Julien Poté de Médecins Sans Frontières. Des anticorps monoclonaux, dont un a été développé par un laboratoire aux États-Unis grâce à des fonds du gouvernement américain, et des traitements antiviraux à spectre plus large, comme le remdesivir déjà homologué pour le Covid-19. Il faudra encore plusieurs semaines de coordination pour définir un protocole rigoureux et consensuel pour un essai clinique. Quant à l'enjeu d'un vaccin spécifique contre le virus Bounibugyo, les choses sont moins avancées, dit Julien Poté. Mais preuve de l'intérêt de la communauté scientifique bien au-delà du continent, hier, plus de 1300 participants se sont connectés à la réunion. Toutefois, rappelle le référent vaccin de MSF, au-delà de l'engouement pour la recherche, il est essentiel que les enjeux du terrain ne soient pas oubliés. Autrement dit, il faut réfléchir dès maintenant à un modèle économique pour qu'une fois traitement et nouveau vaccin validé, il soit disponible en quantité suffisante et à un prix abordable pour les organisations humanitaires.
4: Amélie Tullet, conséquence de la propagation de cette épidémie, le Rwanda interdit l'entrée de son territoire aux étrangers ayant transité ou voyagé en RDC ces 30 derniers jours. Les citoyens ou résidents étrangers devront eux subir une quarantaine. Au Sénégal, la fin d'un ticket qui avait permis l'alternance à la tête du pays, celui formé par le président Bassirou Diomaye Faye et son premier ministre Ousmane Sonko. Après des mois de divergences, le chef de l'État a décidé hier de limoger son numéro 2 et donc l'ensemble de son exécutif. Épilogue d'une brouille qui avait connu hier un nouveau rebondissement devant les députés, le désormais ex-premier ministre avait assuré ne pas se sentir tenu d'obéir aveuglement au président sénégalais. Nous serons à Dakar dans le journal de 9h, heure de Paris. Elle aussi doit quitter ses fonctions pour raison personnelle, dit-elle. La patronne du renseignement américain a annoncé hier sa démission officiellement pour soutenir son époux atteint d'un grave cancer des os. Ancienne élue démocrate, propulsée à la direction du renseignement par Donald Trump, Tulsi Gabbard était chargée depuis plus d'un an de coordonner le travail de près d'une vingtaine d'agences, mais n'avait jamais vraiment réussi à intégrer le premier cercle du bureau ovale. Et en raison de ses prises de position publiques, avait même ces derniers mois, elle était mise sur la touche et tenue à l'écart des dossiers les plus sensibles gérés par la Maison-Blanche. Vincent Souriau.
6: Le Venezuela, écarté des préparatifs. 2 jours avant le kidnapping de Nicolas Maduro, Tulsi Gabbard postait une photo d'elle sur une plage de Hawaï, très loin de Washington et du centre de commandement, et ne sachant pas ce qui s'y tramait. L'Iran, à contre-courant de la Maison-Blanche, lors d'une audition au Congrès, alors que la guerre était lancée depuis 3 semaines, Tulsi Gabbard avait lâché l'affirmation suivante. L'Iran n'a fait aucun effort depuis les frappes du mois de juin 2025 pour relancer l'enrichissement de son uranium, autrement dit l'exact inverse des arguments de Donald Trump. Le président américain l'avait sorti de son cercle rapproché, même si elle avait marqué des points auprès de lui en menant des purges au sein de l'appareil du renseignement et en dénonçant ce qu'elle avait qualifié de conspiration visant à nuire à Donald Trump, orchestrée d'après elle par certains responsables d'agence pendant le mandat de Joe Biden. Vincent Souriau, Washington RFI.
4: Un mot de cette catastrophe dans une mine de charbon dans le nord-est de la Chine. Une explosion de gaz a fait 82 morts sur le site où 247 mineurs étaient présents au moment de l'accident. Le président chinois exhorte à mobiliser tous les moyens pour secourir les survivants. Ça se bouscule dans la course à la présidentielle française après Édouard Philippe ou Jean-Luc Mélenchon autour de Gabriel Attal de se lancer après une déclaration dans un petit village de l'Aveyron. L'ancien Premier ministre a immédiatement embrayé sur la campagne en sillonnant le département. Objectif, être sur le terrain au plus près des Français en suivant l'exemple d'un certain Jacques Chirac, Valérie Gasse.
7: Tout a commencé par une question posée très à propos par le maire de Mur-de-Barrez.
8: On est entre nous ici. Tu peux nous le dire, cher Gabriel, es-tu candidat à l'élection présidentielle de 2027?
7: Gabriel Attal a répondu:
9: j'ai décidé d'être candidat à la présidence de la République.
7: Et a expliqué pourquoi.
9: Renouer avec un optimisme, je n'en peux plus de cette politique française où c'est 50 nuances de gestion du déclin et on explique matin, midi et soir que tout a vocation à être pire. Non, au contraire, on peut avoir des vies meilleures.
7: Une mise en scène qui rappelle 2002 quand la maire d'Avignon avait posé la même question à un certain Jacques Chirac. Et l'inspiration ne s'est pas arrêtée là. Après Mur-de-Barrez, Gabriel Attal s'est rendu à l'autre bout du département sur le viaduc de Millau, inauguré en 2004 par le même Jacques Chirac.
10: Alors on va faire notre transhumance vers le Belvédère.
7: Gabriel Attal veut faire une campagne de terrain au plus près des Français, encore aujourd'hui dans l'Aveyron, pour participer à la transhumance des vaches de Saint-Géniès-d'Olt, puis au marché de Rodez. Un autre déplacement et un meeting sont déjà au programme de la semaine prochaine. Gabriel Attal est parti avec l'espoir que, comme Chirac en 1995, il réussira à passer de challenger à vainqueur.
10: Bah, ravi d'être là avec vous. Vous voyez aller à fond.
7: Valérie Gasse, Millau, RFI.
3: Et puis, qui, Pierre, pour succéder à Jafar Panahi sur la croisette?
4: Réponse ce soir avec la cérémonie de clôture du Festival de Cannes et la remise de la très convoitée Palme d'Or. Alors que les pronostics se multiplient à Cannes, on retrouve notre envoyé spécial sur place, Lisa Giroldini, bonjour.
11: Bonjour, bonjour à tous.
4: Vous revenez pour nous sur les particularités de la compétition cette année.
11: Oui, à commencer par la présence discrète des réalisatrices. Cette année, la sélection de la compétition a d'abord été critiquée pour le peu de films réalisés par des femmes, seulement 5 sur 22. Mais ce qui ressort surtout de cette compétition, ce sont les très nombreux films sur la guerre et l'histoire avec un grand H. Minotaure, qui mêle crise d'un couple russe et impact de l'invasion de l'Ukraine. Fatherland, sur l'Allemagne d'après Seconde Guerre mondiale. Moulin, sur la résistance. Ou encore Notre Salut, sur la collaboration des fonctionnaires sous Vichy. Autre particularité, le nombre record de films queer, 21 toutes ces
12: Et tout de suite, votre émission Saga Croco.
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14: Bienvenue mes amis dans Saga Croco. Aujourd'hui c'est un lancement de magazine un peu particulier parce que nos crocodiles ont fait leur part jusqu'au bout, leur part de boulot en allant gagner ce week-end à Limonest. Mais cette fois le destin n'a pas tourné du côté des Nîmois. Pas de Ligue 3 au bout du chemin, mais une dernière soirée pour regarder cette saison en face avec ses espoirs, ses secousses, ses grandes joies et ce goût amer d'être passé tout près d'un exploit. On referme cette saison ensemble dans Saga Croco. Je suis Fred Pouget pour Canal 30 et voici donc l'épisode 279 de votre magazine radio. Et autour de nos micros, toujours ici au cœur de Nîmes, au Hall de Nîmes ce dimanche matin, nous sommes 6 pour refermer cette saison rouge et blanche avec nos regards, nos analyses et forcément beaucoup d'émotions. 6 voix pour débriefer jusqu'au bout cette toute dernière journée, cette montée manquée et tout ce que cette saison du Nîmes Olympique a malgré tout réveillé en nous.
15: André Colle, supporter qui s'est régalé toute la saison.
16: Patrick Chan, la résurrection du Nîmes Olympique.
17: Bertrand Biansotto, entre déception et nouvel espoir.
18: Jean-Luc Benoît, pas d'amertume mais beaucoup de fierté ce matin.
19: Julien Testard, et saison du renouveau et on ne doit rien regretter.
14: Un Saga Croco, mes amis, depuis les Halles de Nîmes, je vous le disais, avec un petit peu, c'est vrai, André Colle est à côté de moi, Dédé Nemosus. Il était samedi soir à Limonest pour ce match Limonest-Nîmes Olympique avec un petit peu d'amertume.
20: quand même un petit peu de déception, André.
15: Oui, un goût d'inachevé, c'est évident. D'ailleurs, ça s'est vu à la fin du match quand les joueurs sont venus nous voir. Tout le monde était très fier d'eux, tout le monde leur a dit d'ailleurs. La déception est immense, effectivement, de ne pas accéder sportivement à la Ligue 3.
14: Les réactions des supporters, mes amis, ont sans doute entre fierté d'une saison du renouveau et une immense frustration d'avoir laissé filer la montée. Le peuple nîmois rouge et blanc aussi ce matin, entre gratitude, colère et envie de repartir au combat. Tout ceci sur l'ensemble des plateformes de réseaux sociaux. Et on en profite pour saluer Gérard Chabot de Planète Nîmes Olympique, diffuseur, comme Just Sport 30 d'ailleurs, de ce podcast Saga Croco. Julien, t'es à nos côtés, bien sûr. Au fond, chez les supporters, qu'est-ce qui domine aujourd'hui? C'est la déception de l'échec, la fierté du redressement, d'avoir retrouvé une équipe aux Antonins cette saison?
19: Je pense qu'il y a un peu tout ce que tu viens de dire. En fait, il y a tous les sentiments qui se sont mélangés hier soir dès la fin du match et même pendant le match, puisque Dédé qui était au stade nous a dit que justement ils suivaient eux le score et que au moment du but de Cannes ils ont un peu pris un petit coup sur la tête. Mais voilà, il y a un peu tous les sentiments. Moi je disais en intro, il faut pas oublier d'où on vient.
14: On salue d'ailleurs des supporters qui nous ont rejoints ce matin dans ce magazine bien débridé. On salue Joachim et également David, des fidèles du stade des Antonins. Patrick Champ, cette saison elle va servir de vraie base très solide pour enfin sortir de cette quatrième division l'année prochaine, ce championnat de club de village, comme je le dis souvent.
16: Il y a un travail qui a été superbement fait en début de saison. Hein. On peut donner un coup de chapeau au directeur sportif et bien sûr aux joueurs et au staff, un jeune staff qui a prouvé qu'il était capable de mener un groupe vers l'élite. On ne part pas de cette saison qui va venir. Ça sera une saison où il va falloir confirmer tout ça. Je crois qu'on est sur la bonne voie. On est déçu, c'est vrai, de ne pas monter. Mais je crois que vu les prestations qui ont été faites au stade des Antonins, on a retrouvé un public, une grinta nîmoise qui fait plaisir à voir.
14: André Coll est avec nous, Dédé Desmosus, avec aujourd'hui le maillot de
15: Michael Salamon,
14: le gardien du Nîmes Olympique, bien entendu. Il y a un truc dans cette saison, 100, 200, 300, 400 supporters à l'extérieur, des drapeaux, des fumigènes, et un peuple nîmois qui se comporte très bien.
15: Oui, on l'a encore vu hier, sur le but, l'ouverture du score nîmoise. On fait un petit hommage, les plus anciens s'en souviendront, à la grande butte qui cède du coup sur le but nîmois. Pas un seul mouvement de foule, tout le monde se relève dans le calme, fait en sorte que le match puisse repartir. Donc vraiment, sur l'ensemble des déplacements et à la maison, je pense que les supporters ont été irréprochables. On a apporté la grinta et le petit grain de folie qu'il faut aussi en tribune, mais tout en restant toujours correct et en veillant à ce que le

0: pu continuer le match, donc c'est un bon souvenir.
1: On va retourner du côté de Limonest avec nos chroniqueurs dans ce dernier épisode cette saison de Saga Croco. Le peuple rouge et blanc est avec nous sur Deezer, Spotify, Amazon Music, Canal 30, Planète Limon Olympique, Juste pour 30 et Apple Podcast. La composition des crocos.
2: Parc des sports Courtois-Fillot, Fred, avec Michael Salamon dans les barres. En défense, Loubaki, Dramé et Martinez. Au milieu de terrain, sur le côté, Benour et Doucouré. Benamza et Pires prenaient l'axe du milieu de terrain. Et devant, Kaza, retour en forme, en plus de Kaza.
1: Coach Patrick Chan, sur cette première mi-temps à Limonest, ce qu'on retient d'abord, c'est un Nîmes Olympique très vite entré dans son match, sérieux, conquérant. C'était une mission, il fallait gagner.
0: Oui, il avait dit avant, en général, des fois, ça ne suffit pas pour faire un gros match. Mais il y a eu quand même des occasions. Je pense qu'on peut arriver à la mi-temps avec deux ou trois buts d'avance. On a eu beaucoup d'occasions, mais on a été un peu maladroit. Hein. C'est dommage. L'intensité était là. Et puis, c'est vrai que les supporters ont donné cette allégria.
3: Si le gardien est en face, a fait une très, très belle partie en première mi-temps. Il a fait de très, très beaux arrêts. On était confiant parce qu'ils n'étaient pas tendus, c'était vraiment déterminé. On a fait le match que peut-être il aurait fallu faire aussi à Andrézieux, malheureusement. Ça va leur remuer le couteau dans la plaie. Vraiment superbe première mi-temps des crocos. Et c'est vrai que si on rentre à 2 ou 3-0 à la mi-temps, c'est tout à fait logique.
1: Au retour des vestiaires, Nîmes a d'abord frappé fort. 3-0 au milieu de la deuxième mi-temps. Nîmes Olympique avançait vers la victoire.
4: Je trouve qu'on a eu hier soir un Benour qui était à jambes et qui a fait une belle partie. Puis ce but un peu improbable et mérité de Doucouré qui lui aussi fait une belle fin de saison.
1: Avec André en off tout à l'heure, André qui était à Limonest hier soir, à un moment le Nîmes Olympique s'est relâché. Le Nîmes Olympique a laissé filer Limonest. Ils étaient déjà informés que Cannes, au stade Pierre de Coubertin, pouvait gagner ce match.
0: Oui, mais c'est certain. Hein. Je crois qu'à un certain moment, à 3-0, quand ils ont su que Cannes avait fait un petit peu la différence, ça s'est relâché. C'est pour ça qu'on a pris ses buts aussi. Hein. Parce qu'il n'y avait pas photo sur le match. Parce qu'on a fait un gros match quand même. J'estime que c'est vrai que Benoît, il a été chirurgical. D'habitude, et des fois, il vendange un petit peu. Mais là, c'est vrai qu'il finit la saison très, très fort. Et Touré, qui a été en première mi-temps, très, très bon aussi. Il y a eu quand même des grosses satisfactions. C'est dommage que ça soit la fin de saison.
1: Soirée cruelle, donc finalement, on est heureux de la victoire, Julia, mais finalement on échoue à un tout petit point du classement.
2: On s'était pris au jeu, Fred, et forcément, donc il y a un peu de déception, forcément, mais on a fait ce qu'il fallait, on a gagné, il fallait gagner à Limonest, ils sont allés gagner, et voilà, qu'est-ce que tu veux regretter? Si, on va regretter une mi-temps contre Saint-Maur, une mi-temps contre Andrézieux, Rumilly dans le froid de l'hiver, voilà, on va regretter quelques matchs comme ça.
1: Et puis on a perdu ces matchs, André, à Andrézieux, à Saint-Maur, et surtout au Gol FC.
3: Oui, c'est vrai que c'est des matchs qu'on a perdus et qui, malheureusement, au final... pèse lourd, mais après c'est le lot d'une saison. Aussi on perd seulement 7 matchs, ce qui n'est pas non plus catastrophique au niveau du bilan. On a 18 victoires, c'est des matchs qu'on regrette forcément.
4: Oui, puis je crois qu'il ne faut pas avoir d'amertume envers Cannes, parce que Cannes est une belle équipe cette année, entraînée par quelqu'un de chevronné, Mathieu Chabert, avec des joueurs comme Abbas, Gerbeau, et qui depuis des années essayaient de remonter. Donc chapeau Cannes quand même.
1: Faisons une pause dans Saga Croco avec nos partenaires. À tout de suite.
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2: Principaux résultats de cette poule C de National 2 hier soir, Cannes bien sûr s'est imposé face à Saint-Maur 2-0, et ça on en a tous parlé. Créteil de Jérôme Arpinon s'est imposé à Rumilly. On note la grosse fin de saison d'Andrézieux qui nous a quand même battu dernièrement et qui peut-être nous a empêché de monter, mais qui s'est imposé 6-3 face à Rousset.
1: Au classement, donc, final, leader Cannes, 60 points. Deuxième, Nîmes Olympique, 59 points. Troisième, Saint-Maur, 55 points. Et Rumilly, avec 47 points, quatrième. Cette deuxième place, à un point de Cannes, est-ce d'abord une frustration immense ou la preuve que le Nîmes Olympique est de retour pour les prochaines saisons?

0: Pour la prochaine saison, j'espère qu'on va jouer les premiers rôles, hein, avec un recrutement, parce que là, ça sera plus facile à cibler, étant donné que déjà, les deux tiers de l'effectif vont être conservés. Il y aura quand même un peu plus de temps pour ne pas se tromper sur les deux ou trois joueurs, parce qu'il n'en faut pas 30 ou 40. Hein. On a besoin de 3 à 4 joueurs qui ont joué au-dessus. Ça va demander aussi un peu des pépettes, comme on dit chez nous, un peu d'argent supplémentaire pour pouvoir vraiment jouer les premiers rôles. On sait que Cannes ne sera plus là, mais toutes les équipes vont se renforcer, et nous aussi, Nîmes Olympique, on est dans l'obligation aussi de se renforcer.
1: N'oublions pas qu'en juillet, quand on a vu cette poule, on était quand même un peu en train de se dire où on va aller jouer. Là, on va jouer Créteil, qui arrive avec un gros budget, Fréjus, qui avait fait quand même un recrutement assez imposant, Cannes bien sûr qui était là. Comme Patrick, j'ai l'envie de voir un peu ce que ça va donner cette équipe avec un peu de vécu, avec quelques recrues, et puis surtout avec cette expérience de cette année, quoi, cette histoire de cette année qui peut être très intéressante pour la suite.
2: Nîmes Olympique, Bertrand, termine finalement troisième des meilleurs deuxièmes des trois groupes de National 2, groupe A, groupe B, groupe C. Le classement final, premier Bourges avec 18 points, deuxième Bordeaux 17 points et troisième Nîmes Olympique avec 11 points. Pas d'accession administrative pour l'instant.
3: Non, je pense qu'il ne faut pas trop compter dessus. Bon, après, il y a une disparité dans les trois poules. Hein. Personne n'en parle ce matin, mais moi qui ai fréquenté ces championnats-là pendant plusieurs années, s'aperçoit quand même que la poule du Sud est très compliquée. Et encore que nos amis corses préfèrent aller jouer dans le Nord, dans la région parisienne et au Nord. L'année prochaine, on aura une poule certainement quasiment la même, très difficile aussi. Les gens ont découvert ce que c'est cette année le championnat de France amateur, le niveau amateur, puisque Nîmes ne l'avait jamais connu, avec malheureusement qu'une montée. Et ça, pour sortir de ces championnats-là, c'est une galère pas possible. Et c'est pour ça que moi, je suis très très abattu ce matin. On échoue à un point. Alors c'est vrai, on se rappelle des matchs, du dernier but, du match Andrézieux raté, de la deuxième mi-temps ratée. Mais quand même, la possibilité de remonter de suite, c'était vraiment quelque chose d'important, parce qu'on ne sait pas combien d'années on va rester dans ce championnat. Là, c'est des traquenards à chaque match, et comme disait Dédé hier, quand on voit les stades où on va pour sortir de là, bonjour la galère.
1: Et puis petite info de fin de saison, le National 2 va changer de nom la saison prochaine. On ne jouera pas donc en National 2, on jouera en National 1. On a dit le National va devenir la Ligue 3, donc le National 2 deviendra le National 1 et la National 3 deviendra le National 2. Facile avec la Fédération Française de Football, Fred.
2: Et le Nîmes Olympique sera toujours au stade des Antonins.
4: Pour poursuivre ce qui a été un peu dit par tout le monde, moi j'aurais un parallèle à faire avec la saison 2016-2017, où on rate la montée en Ligue 1 sur une défaite à domicile contre Auxerre et un but improbable qu'on prend du milieu de terrain. Et on avait vécu un peu la même saison que cette année. C'était une saison de reconstruction juste après les moins 8 points avec l'équipe à Blacard. Ça avait été une énorme déception de ne pas monter en Ligue 1. Et puis la saison suivante, on avait fait une saison formidable qui s'était finie ce coup-ci par une accession. On finit second derrière le Grand Reims. Moi, je signe pour que ça fasse pareil. Une déception qu'on va digérer cet été. Et l'année prochaine, on marche sur le championnat et on remonte en Ligue 3.
2: Autre info pour la saison prochaine, plusieurs cadres du Nîmes Olympique ont déjà prolongé dans le club Croco. Dans cette première liste, on retrouve notamment Salomon, Dramé, Martinez, Diallo, Loubaki, Orinel, Kaoki, Doucouré, Pires, Béhamza, Touré et Benour. De quoi poser une première base pour repartir la saison prochaine. 12 titulaires, 12 joueurs qui ont re-signé. C'est une belle ossature, coach Patrick Champ.
0: Ouais, c'est une belle ossature. Je crois que déjà, il travaillait déjà sur la saison future, qu'on monte ou qu'on monte pas, le directeur sportif. Je crois que déjà, il doit avoir des joueurs sur le coude. Et ça va être vite finalisé, parce que je crois que Nîmes Olympique, maintenant, est devenu encore plus attractif. Quand on voit qu'il y a 7 à 8 000 spectateurs aux Antonins, les joueurs, ils se parlent entre eux, dans toute la France. Et je crois que maintenant, on a donné de l'enthousiasme à tous les supporters nîmois et gardois. Espérons que la saison prochaine, avec le recrutement qui va être fait, on va jouer les premiers rôles.
1: On note quand même quelques absents dans cette liste, forcément Clément Després, Kebasila. Il manque aussi Koulibaly qui m'a fait forte impression sur la deuxième partie de saison. Donc quelques noms qui manquent et qui vont sûrement vous faire réagir.
2: Et Lucas Dias aussi, hein. Est-ce que Lucas Dias sera toujours au club la saison prochaine, Bertrand, Jean-Luc?
3: Oui, alors il y aura des rencontres aussi, ils vont rencontrer des joueurs aussi, il va y avoir des négociations. Tony Dupré, on s'aperçoit quand même que le travail est déjà fait en amont, que tout est calculé. Comme disait Patrick tout à l'heure, il faut reconnaître quand même qu'il a fait un boulot remarquable. Il a redonné espoir à ce club avec le président. Je pense qu'il a déjà sous le coup de d'autres joueurs en vue.
2: Des noms, Bertrand Bianciotto, vous qui êtes bien informé.
3: Il a certainement des noms en vue et des contacts importants. Nîmes Olympique va re-attirer des bons joueurs, je pense. L'image du club a été redorée. C'est bien pour l'avenir. Vraiment, on revit et c'est vraiment un chapeau à tout le monde parce que je ne pensais jamais que le club allait se relever de ce qui s'est passé l'été dernier.
5: Je reviens sur Kebasila et si ma mémoire est bonne, je crois qu'il avait une clause quand il a signé. Reconduction d'un an en cas de montée dans la Ligue supérieure. Alors, il va peut-être y avoir une difficulté dans le recrutement, c'est que même si les incertitudes qu'on peut avoir sont faibles, incertitudes sur meilleur second et sur la réclamation du match de Luisitanos, cette incertitude va peut-être quand même durer. Le recrutement peut en dépendre, on ne sait jamais. Soyons pleinement optimiste si dans 15 jours ou 3 semaines, Nîmes est repêché pour la Ligue 3. Quid du recrutement?
2: On garde le meilleur pour la fin. Michael Gass, le coach. Il était coach de la réserve. Il reprend une équipe. Personne ne se connaissait, on ne savait pas où on allait. Et il échoue à un point d'une accession historique en Ligue 3. Bravo Michael Gass.
0: Ouais, super à Michael Gass et à son staff. Ils ont prouvé qu'ils étaient capables de mener une équipe. Et ça, c'est quand même quelque chose de très positif, puisque ce sont des gens du cru. Maintenant, un chapeau à eux. Et voilà, on va savoir la saison prochaine qui va être à la tête un petit peu de l'équipe. On ne sait pas comment ça va tourner, n'importe comment. Hein. Il y a des discussions qui vont être faites, parce qu'on sait que Michael Gass, il reste un an, et que les adjoints n'ont pas été quand même reconduits pour l'instant.
3: On dédie cette dernière émission de la saison à un ex-croco qui nous a quitté malheureusement cette semaine, l'ami Laurent Bardot, que tout le monde connaissait, qui avait été formé au club, qui a joué en pro et qui a été durant de nombreuses années à Vergès responsable du site ou joueur entraîneur, et que Patrick a bien connu au centre de formation puisque ça a été son coach. Voilà, mon bon Blaze comme on l'appelait, on pense à lui très très fort et à sa famille.
2: C'était le Saga Croco épisode 279 de la dernière et 8e saison. Merci à nos chroniqueurs, merci à nos invités, Dédé Nemosus, Jean-Luc Benoît, à la presse également avec Colin Delprat pour La Gazette, Corentin Corgé pour Objectif Gare, et puis merci au président Thierry Sénatiempo, au coach Michael Gass, aux joueurs Salamone, Martinez, Pires, Després et aux anciens crocos, par exemple Eric Castagnino, Christophe Zunia, d'avoir accompagné cette belle saison au micro ou de très près ici au Hall de Nîmes. Et puis merci surtout à vous les fidèles de Saga Croco d'avoir été là tout au long de cette saison rouge et blanche sur la FM, le DAB+, sur les sites web, sur les réseaux sociaux et sur toutes les plateformes de podcast. Saga Croco, le podcast du coach Patrick Chan. On en fait une 9e, Patrick, à partir du 20 août 2026.
0: Mais quand même, on se régale, donc on est un petit peu la mémoire du Nîmes Olympique, même si on vieillit de plus en plus, mais je crois que ça permet de rester dans le coup. Et je crois qu'on est très suivi parce que bon, on est quand même droit dans nos bottes, on dit toujours ce qu'on doit dire, on ne cache pas la vérité, on dit toujours et on avance pour que le Nîmes Olympique remonte, parce qu'on a besoin quand même de remonter, quoi qu'il en soit.
2: Information à suivre dans les prochaines semaines, notamment sur le site de Planète Nîmes Olympique.
1: Et on se retrouve très très vite. Prenez soin de vous et surtout...
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0: 11h30 sur Radio Alliance Plus. Et on retrouve tout de suite Martine Kino pour Anticoussimo.
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3: Et bonjour à toutes, bonjour à tous. Voici que Cécile Carrier revient en deuxième semaine.
4: Ah, je fais les prolongations maintenant.
3: Prolongation, car la dernière fois, bah, évidemment, nous n'avions absolument pas bouclé la boucle. Il reste énormément de choses pour parler de votre parcours et de la manière dont, en même temps que vous, vous avez évolué dans ce parcours, et bah, autour de vous aussi, l'analyse de la statuaire, la mise en place de l'iconographie, tout ça a évolué aussi.
4: Oui. En fait, j'ai eu... Ah, bonjour à tous d'abord, quand même. Oui, les choses... En fait, je suis arrivée à un moment où l'étude de la sculpture n'était pas tellement en vogue. Il y avait un peu un champ libre, comme ça. Et à la fin de ma quatrième année, il faut bien avouer que étudier la sculpture pour la sculpture, c'était assez insatisfaisant. Et puis, je ne trouvais pas de directeur de recherche, en fait. Et j'ai eu la chance de rencontrer un monsieur qui avait été directeur de l'école française de Rome et qui revenait d'Italie avec des nouvelles idées, des nouvelles pistes de recherche intégrant la sculpture. Et donc notre rencontre, qui a été totalement fortuite d'ailleurs, hein, parce que je ne le connaissais pas, il ne me connaissait pas, ça a été simplement pour une question de signature, de papier administratif qu'on s'est rencontrés.
3: Comme quoi, quand les dieux veulent...
4: Voilà, c'est ça. Et donc ce monsieur qui s'appelle Pierre Gros, qui était directeur à l'époque de l'UFR, en signant mon papier administratif, me dit « Mais vous étudiez quoi ?» Et puis moi, je lui dis « Bah, la sculpture, et puis j'aimerais bien continuer. » Mais je ne trouve pas de directeur de recherche. Celui qui m'avait suivi en maîtrise partait à la retraite, donc voilà. Et il me regarde, puis il ne me connaissait pas non plus. Il me dit « Ah, votre maîtrise, c'est quoi ?» etc. Bon, on discute, il me dit « Ah, je vous donne un rendez-vous, il faut qu'on en discute. » Bon. Alors, quelques jours plus tard, on rendez-vous, et puis je lui explique ce que j'avais fait, je lui disais ben voilà, que mon insatisfaction, et puis je ne savais pas trop par où partir pour que ce sujet devienne un vrai sujet, quoi. Bon. Et il me dit, ben, en fait, voilà, en Italie, et puis aussi quelques Allemands, depuis quelques années, développent un travail sur la contextualisation de la statuaire, notamment, mais pas que, aussi de la sculpture en relief, dans les monuments. Dans les lieux où on suppose qu'ils étaient exposés. Et en France, c'est vrai qu'à ce moment-là, il n'y avait pas vraiment ce genre de recherche. Il dit, si ça vous tente, on pourrait essayer. Et moi, alors là, ça a fait vraiment le flash, quoi. Je me suis dit, mais oui, c'est ça qu'il faut faire, quoi. C'est ça que j'ai envie de faire, surtout. Et c'est ça qu'il faut faire. Et donc, pour l'année qui précède la thèse, hein, puisqu'entre ce qu'on appelait la maîtrise et la thèse, il y a une année de préparatoire pendant laquelle vous construisez, enfin, vous exploitez un petit peu votre sujet pour voir s'il est réalisable et s'il y a une portée sur plusieurs années, parce que vous êtes censé, en fait, lancer votre sujet de recherche pour pratiquement votre vie de chercheur. Donc, il faut voir quand même si les sujets
3: tiennent
4: la route.
3: Et donc ça, c'est la cinquième année.
4: Et donc, c'est pendant cette année-là, j'ai pris quelques sites de Narbonnaise et j'ai essayé de voir si on pouvait, effectivement, à partir de la documentation, si on pouvait trouver les lieux de provenance, enfin, les lieux de découverte, et si ces lieux de découverte des objets pouvaient correspondre à des lieux d'exposition. Donc j'ai fait quelques sites privés, enfin dans des maisons, etc., et publics, dans des monuments, pour voir ce qui pouvait fonctionner. Et c'est vrai qu'à l'époque, ce que j'avais en Gaule Narbonnaise, à ce moment-là, je dis bien à ce moment-là, et c'est avéré en fin d'année quand j'ai soutenu, c'était quand même plus les monuments publics qui avaient la cote, on va dire, et qui correspondait beaucoup à ce qui se faisait en Italie. Et aussi, mon directeur, qui évidemment, c'est un chercheur plus qu'aguerri, hein, parce que bon, c'est vraiment un monsieur qui a un intellect particulier. Enfin, je veux dire, voilà, on est vraiment dans le haut du panier. Je pense qu'il a vu tout de suite la possibilité de construire, enfin de reconstruire des programmes iconographiques, c'est-à-dire vraiment de retrouver les programmes que les commanditaires avaient voulu mettre en place dans ces monuments publics. Donc moi, à ce moment-là, j'étais quand même encore jeune, toute jeune, j'avais pas, peut-être pas autant cette vue à long terme, mais je pense que mon directeur, lui, avait bien compris la richesse du sujet. Et donc on a démarré comme ça, et c'est vrai qu'à l'époque, c'était quand même assez novateur. Enfin, en même temps, c'est un peu le but d'un sujet de thèse en même temps.
3: Voilà, c'est ça.
4: J'allais vous dire, c'est pas exceptionnel.
3: C'est
4: quoi,
3: comme ça que les choses avancent.
4: Mais
3: parce
4: voilà,
3: que,
4: exactement. Voilà. Oui, oui. Et là, ça vous donne vraiment. Après, ça vous donne un souffle pour vos recherches qui est énorme. Parce que, évidemment, de la statuaire, de la sculpture, tout d'un coup, c'est un monde entier. C'est-à-dire, c'est toute la civilisation romaine qui s'ouvre à vous. C'est plus la sculpture pour la sculpture ou la statuaire voilà. pour la statuaire, c'est tout. Il faut étudier les bâtiments, l'ordonnancement des bâtiments, de l'objet par rapport à l'architecture, mais aussi le bâtiment dans la ville, c'est-à-dire par rapport aux autres bâtiments, puisque les bâtiments se répondent, ils ont des fonctions parfois complémentaires, et comment les décors de l'un et les décors de l'autre peuvent éventuellement se répondre. Et donc c'est toute une ville, qui, toute une urbanisation, toute une architecture qu'il faut intégrer.
3: Oui, et puis il faut pouvoir comparer à d'autres choses.
4: Ah bah, bien sûr, aux autres sites. Oui. Bon, il y avait beaucoup de sites italiques, mais aussi en Espagne aussi. Les Espagnols avaient commencé aussi à faire pas mal de recherches. Donc là, on commençait aussi. En fait, c'est toute une émulation qui s'est mise en route.
3: Et donc, vous avez abouti à analyser quantité d'œuvres et.
4: Et oui, en fait, on étudie beaucoup pour finalement extraire plus grand chose à la fin. En fait, il y a un dégraissement qui est assez terrible.
3: Oui, en même temps, vous arrivez à quelque chose qui est un décodage des couleurs, des styles.
4: Oui, de tout, mais aussi des fonctions, oui. des fonctions et des significations. Et c'est là aussi où je me suis rendu compte. Qu'une statue devait être entièrement décodée. On a parlé oui. souvent des codes vestimentaires, oui. mais il n'y a pas que ça.
3: Les coiffures, les chaussures,
4: il y a les objets tenus dans la main. Il y a aussi la théâtralisation, c'est-à-dire qu'en fait, les statues ont un mouvement ou pas. D'ailleurs, les mouvements des bras, la position des bras, est-ce qu'il est tenu dans les mains. Il y a une théâtralisation, c'est-à-dire qu'il faut étudier le corps face à son spectateur. Est-ce que la figure va être ouverte, fermée, accueillante ? Ou au contraire, dans une dignité un peu hautaine, un peu dans ce qu'on appelle l'auctoritas, qui démontre
3: quel
4: l'autorité.
3: Quel rapport on veut qu'elle ait avec ceux qui la regardent.
4: Exactement. Voilà. Donc là, c'est tout un apprentissage à faire.
3: Alors dans toutes les œuvres, évidemment, on ne saurait ici les donner toutes celles que vous avez travaillées, toutes celles qui vous ont plu. On va essayer quand même de faire une sorte de musée imaginaire.
4: De musée imaginaire, oui.
3: et de dresser tout ce qui a pu vous. Alors encore une fois, on ne fera qu'effleurer le sujet.
4: Bien sûr.
3: Et mais vous aviez évoqué des idoles cycladiques qui
4: oui,
3: vous avaient fascinées.
4: Oui, oui. Ça, pour moi, ça a été un choc artistique parce que c'était des objets que je connaissais pas quand je suis arrivée en histoire de l'art. Et ça m'a fait comprendre beaucoup de choses sur l'art moderne, puisque en fait, au 19e siècle, on commence à découvrir à redécouvrir toutes ces œuvres. Et elles ont beaucoup influencé l'art moderne et la fin de l'art moderne, le début de l'art contemporain, avec la déstructuration des formes classiques Renaissance que nous, on connaissait surtout. Et j'avoue que ça a été un choc pour moi visuel et un déclic de passion aussi, hein, parce que c'est quand même particulier. Ce sont des formes qui sont plus suggestives parce qu'elles sont très géométriques. Le corps est vraiment très succinct. C'est presque pas un corps. Il y a certaines sculptures qu'on appelle les femmes violons, oui. parce que le corps ressemble effectivement à un violon. Il faut aller au-delà. Enfin, il faut aller dans son imaginaire, je dirais, ancestral, là où on... Un peu un art brut, on va dire, en fait, quelque part.
3: Et alors, j'ai sous les yeux, parce qu'on a, pour préparer l'émission, évoqué quelques œuvres. Effectivement, j'ai sous les yeux cette Corée de Chios, oui. Qui est effectivement tout à fait épurée
4: oui.
3: et qui s'impose à nous.
4: Oui, mais qui commence quand même à être très sophistiquée dans son vêtement. Donc là, on est déjà dans un art qui est déjà beaucoup plus... qui est anthropomorphisée, c'est-à-dire que là, elle a une tête, bras, jambes, même si c'est peut-être pas tout à fait dans l'anatomie réaliste, mais on commence quand même à avoir une forme. Donc on est déjà dans l'après art cycladique, puisqu'il y a eu un grand hiatus entre l'art cycladique et le premier art géométrique. Il y a eu un grand hiatus pendant lequel toute forme figurée a disparu. Alors, on n'a pas toutes les explications historiquement.
3: Bien sûr. On n'a pas les documents d'accompagnement.
4: Non, c'est ça. On pense qu'il y a eu des grands chamboulements, probablement politiques, mais aussi climatiques, peut-être aussi. Enfin, il y a eu certainement beaucoup de choses qui se sont passées. Et donc, là, cette Corée, enfin, toutes les corails, hein, qu'on, oui. Les corails qui apparaissent avec notamment la triade d'Apollon, qui est une des premières sculptures aussi qui arrive après ce grand hiatus où il ne se passe plus rien, enfin il ne se passe plus rien au point de vue art sculpté, on a quand même des corps qui commencent à ressembler à des corps humains quand même malgré tout. Et, mais ce qui m'intéressait dans cette corail, c'est d'abord le maniérisme du vêtement, puisqu'on a parlé longuement du vêtement, où on voit le vêtement qui commence à se déstructurer, qui n'est pas une espèce de chose qui est un tronc à peine. Voilà. Là, on commence à avoir un vêtement qui va commencer à bouger.
3: Il y a du plissé partout.
4: Il y a du plissé partout, et puis elle commence à tenir son plissé dans les mains. C'est-à-dire que le sculpteur commence à faire jouer la personne avec son vêtement, donc il l'anime d'une vie.
3: Oui.
4: Et puis, autre élément qui a été aussi pour moi un choc esthétique, c'est la couleur, puisque celle-ci, elle a encore des restes de couleur. Ses vêtements étaient entièrement ornementés et colorés.
3: Oui, et même quand cette couleur a disparu, il y a des traces, évidemment. Oui. Elle semble briller, quoi. Elle semble...
4: C'est une œuvre assez emblématique, je pense, pour comprendre ce qu'était l'art grec, en fait.
3: Et alors, on a des nuances dans la chevelure, pareillement.
4: Oui, tout à fait.
3: Et ce qui marque au plus haut point, c'est son visage, ce fameux...
4: Oui, avec ce petit sourire. C'est presque un rictus qui était aussi bien pour les hommes que pour les femmes et qui disparaît par la suite avec l'art classique et surtout le préclassicisme où là, les figures deviennent sévères. Et d'ailleurs, c'est pour ça qu'on appelle la période sévère, où là, les sourires disparaissent pour avoir une expression totalement neutre de la divinité. Mais en même temps, les corails et les corails, ce sont des personnages qui accompagnent, ce sont des compagnons des dieux, ce ne sont pas des divinités, donc ils peuvent très bien sourire, c'est pas... voilà.
3: Alors c'est peut-être pour ça que une autre œuvre que j'ai sous les yeux grâce à vous, le bronze appelé l'Apollon de Piombino.
4: Oui, de son
3: lieu
4: de découverte.
3: Lui, c'est un dieu là. Hein, Apollon.
4: Alors là, c'est Apollon, et là, il est en fait, c'est toujours. Alors là, on est plus dans de l'art sévère, un préclassicisme, mais qui garde encore ses formes de l'art archaïque. Et alors, ce qui m'intéressait dans cet Apollon de Piombino, c'est qu'il est en bronze et il a de l'ornementation en cuivre, c'est-à-dire rouge, pour les lèvres et pour les tétons des seins. Et là aussi, c'était pour introduire cette notion de couleur qu'on oublie beaucoup, à savoir que les œuvres, déjà à l'époque grecque, étaient ornementés, colorés. Donc pas que les marbres, mais aussi les bronzes. En fait, ce qu'il faut imaginer en fait, comme art, c'est un art baroque, en fait.
3: Oui.
4: En couleur. Mmh. Donc les bronzes, il y avait des bronzes dorés, bon, il y avait des bronzes corinthiens qui étaient plutôt sombres, mais les bronzes classiques, c'était des bronzes dorés qui brillaient, donc sur lesquels on mettait donc, du cuivre rouge pour les lèvres, pour les tétons, et puis on incrustait des yeux en couleur. Donc il faut imaginer ça comme ça, et les attributs tenus par les personnages pouvaient être colorés également.
3: Oui, parce qu'il semble avoir tenu aussi quelque chose dans ses mains.
4: Oui, oui, oui, alors là, ça va être compliqué de restituer.
3: Voilà, ouais. C'est ça, donc on ne va pas commencer à s'attarder là-dessus, mais c'est à la fois une harmonie parfaite et en même temps des petits bras qui me semblent plus grêles que le reste.
4: C'est une impression parce que le torse est très développé, je pense.
3: Donc là, on était dans l'art grec, enfin pour faire en gros. D'un côté, une œuvre qu'on trouve en Grèce, à Athènes.
4: Piombino, non, l'Apollon, il est au Louvre.
3: Mais la Corée de Chios,
4: oui, elle est à Athènes.
3: Oui,
4: si je me souviens bien. Oui, à Athènes, voilà. Oui, tout à fait.
3: Donc c'est déjà pas mal. Hein. Nous avons alors déjà une femme, un homme.
4: Oui, oui, je ne suis pas sectaire.
3: Voilà, une mortelle, un immortel. Donc pour l'instant, nous sommes pas trop mal. Et qu'est-ce qu'on pourrait proposer à nos auditeurs? Alors bien sûr, c'est difficile à la radio de proposer des images, mais quand même, on va leur donner des pistes. Vous m'aviez évoqué un relief de Pharsale qu'on trouve au Louvre aussi.
4: Oui, qui est très peu connu. Les gens passent devant sans même le regarder. Alors, qui est une œuvre plutôt pré-classique, presque fin archaïque, début classique, je pense. Et moi, ce qui m'avait frappé, c'est ce face-à-face entre Perséphone et sa fille. Non, c'est pas ça. Attendez, je me mélange. Si c'est ça, je crois.
3: Si, je crois que c'est
4: il
3: ça.
4: Me semble c'est ça. C'est
3: oui,
4: Perséphone.
3: Oui, oui.
4: C'est Déméter et sa fille Perséphone. Je ne sais pas pourquoi je les inverse toujours.
3: Avez...
4: Oui, oui, non, mais ça m'arrive.
3: Mais
4: souvent.
3: Ça m'avait pas choqué parce
4: oui,
3: que naturellement,
4: si.
3: Les remets.
4: Je me disais, il y a un truc qui cloche. Oui. En fait, c'est on les a identifiées comme telles parce qu'elles tiennent des fleurs, en fait. D'ailleurs, le surnom de ce relief, c'est l'exaltation de la fleur. Qui est quand même un sacré titre.
3: Oui, parce que je trouve que ça nous éloigne beaucoup de ce qu'on a sous les yeux.
4: Voilà, donc en fait, ce sont deux femmes grecques, donc habillées à la grecque et coiffées à la grecque. Donc elles sont conservées jusqu'au buste. Alors déjà, le drapé est assez erratique, donc c'est typique de cette période-là.
3: Ah oui, c'est épuré, totalement.
4: C'est très épuré, et ce qui était beau, c'était ce face-à-face entre mère et fille, qui est déjà très particulier, déjà, et qui n'est pas courant. Et moi, ce qui m'avait frappé, c'était la façon dont les mains s'entrecroisaient, et donc les fleurs s'entrecroisaient. Je trouvais ça particulièrement esthétique et délicat.
3: Alors, et aussi je sais pas l'inclinaison de leur visage, oui, la manière dont elles se regardent.
4: Alors, je ne sais pas ce qu'a voulu faire l'artiste, oui, et le commanditaire de l'artiste, hein, honnêtement, là, je ne pourrais pas vous dire. Mais moi, ce qui m'avait frappé, c'était vraiment la structuration des figures et cet échange de regards, cet échange entre les deux femmes et cet échange de fleurs que je trouvais particulier et qui n'était pas maniériste, contrairement à ce qu'on pourrait croire avec ma description, qui justement ne l'est pas. Il y a quelque chose de mystique dans cet échange, je trouve. Et c'est bien rendu, je trouve.
3: C'est à la fois gracieux et grave, quoi.
4: Oui, oui, tout à fait. Et c'est pour ça que j'attire l'attention des visiteurs sur ce relief qui n'est pas très grand. Je ne sais pas si j'ai noté. Il fait une cinquantaine de centimètres. Les gens passent devant sans même... Je ne sais même pas s'il est encore exposé, même. Parce que je vous parle de ça il y a longtemps. Mais en général, les gens ne le voient même pas, quoi. Parce qu'il est insignifiant en taille, en dimension par rapport aux autres.
3: Alors, nous allons marquer une pause musicale. Les auditeurs qui ont bien entendu écouter l'émission précédente avec Cécile Carrier du Musée de la Romanité, spécialiste de la sculpture, historienne de l'art et de l'archéologie. J'avais pas rappelé ses titres tout à l'heure, titre à rallonge, mais il est peut-être temps de le faire pour cette pause musicale. Les auditeurs seront peut-être surpris parce qu'ils se diront, mais c'est la même musique. Oui, j'ai encore dit que le monde est Stone, mais cette fois-ci, c'est Morane qui chante.

0: Alors, Antiquissimo, deuxième partie de la deuxième émission consacrée à Cécile Carrier, non pas opérant dans le Musée de l'Art Humanité, mais Cécile Carrier telle qu'en elle-même, c'est-à-dire une personne qui s'est formée à la sculpture, à l'analyse de cette culture. Et on va lâcher un mot très important. Non seulement elle s'est formée, mais elle a formé à quelque chose qu'on appelle aujourd'hui l'archéostylisme.
1: Ah oui, ça c'est un sujet. Alors, pendant ma thèse, j'ai rencontré un autre thésard. Et sa spécialité, c'était l'étude du costume. Et il était spécialiste notamment de l'époque césarienne. Ce qui l'intéressait le plus, c'était le costume religieux, qui est extrêmement codifié et extrêmement complexe, et pour lequel on n'a pas forcément des images très faciles à décrypter. Donc c'est un sujet assez ardu. Et en fait, à l'époque, en France, c'était pas vraiment un sujet très connu. C'était surtout les Américains, les Allemands qui faisaient ce genre de reconstitution. Mais en France, ça passait pour du folklore. C'était pas très, très... Et lui, vraiment, on était à Aix, il a vraiment forcé les portes pour se faire accepter. Et donc c'est lui qui m'a formée à l'archéostylisme, parce qu'on s'est rendu compte que moi, avec mes statues, je lui disais des choses qui l'aidaient, et lui, avec ses vêtements, il disait des choses qui m'aidaient. Puis on était complémentaires, du coup on trouvait des solutions à nous deux. Et à un moment donné, il m'a dit, je commence à fabriquer des vêtements, mais moi ce qui m'intéresserait, c'est de faire des démonstrations à mes professeurs, et puis à l'université, enfin lors de conférences universitaires, pour évidemment échanger avec les autres thésards qui étaient aussi intéressés par ce genre de sujet, et avec les autres professeurs. Et il me dit, le problème c'est que moi je peux pas expliquer, parce que c'est très complexe d'expliquer avec des diapositives qui passent, expliquer la couture, tout ça, et être habillé soi-même, et s'habiller soi-même, c'est pas possible. Il m'a dit, je suis à la recherche de gens qui accepteraient de porter ces vêtements. Donc il m'a embarqué dans cette histoire. Donc, et il me dit...
0: Et vous en avez des photos.
1: Oui, j'en ai des photos. Et donc, en fait, il me dit, on va faire donc une conférence. Alors, c'est dans l'ancienne bibliothèque de l'ancienne université, etc. Il me dit donc... et je lui dis, mais alors, comment on va faire? Parce qu'il faut, comme il y a plusieurs costumes, il va falloir se déshabiller. Les salles de bibliothèque, même les salles de cours, ne sont pas faites pour. Il dit, oui, mais je vais mettre un rideau pour nous cacher. Enfin, bon, bref, parce qu'on se retrouvait en petite culotte quand même. Hein, donc,
0: obligé.
1: Donc, on installe tout, c'était tout un pataquès, c'était la première fois qu'on faisait ça. Enfin bon, c'était une grosse organisation, puis les profs étaient un peu sur les charbons ardents, prêts à nous démolir, j'imagine, pour certains d'entre eux qui n'étaient pas d'accord avec le système. Bref, on fait tout ça, et puis le jour dit, il me dit, j'ai un souci, les vêtements sont prêts, toi tu es prête, moi aussi, le diaporama aussi. Le problème, c'est que je ne peux pas faire garder mon chien. Je dis, c'est pas vrai. Il me dit, je vais être obligée de l'amener avec nous, mais on le cachera dans le vestiaire. Comme il est mignon, ça ne devrait pas poser de problème. Puis ce chien me connaissait. Donc, je dis, pas de problème. On le poupouille, tout ça, on le calme, parce qu'il voyait évidemment son maître ailleurs. Mais lui, caché derrière, ça ne lui plaisait pas trop. Bon, on arrive à bon an, mal an à faire ce qu'on avait à faire. Donc, mon ami Julien commence à présenter un premier vêtement, un deuxième vêtement. Alors, mes collègues qui étaient aussi costumés défilent, parce qu'on faisait vraiment un défilé. Puis lui, en fait, on arrivait habillés, et lui, nous déshabillait, enfin, jusqu'à un certain niveau, bien sûr, jusqu'à la tunique, on va dire, de dessous, pour expliquer aux gens. Vient mon tour, et moi j'étais en Artémis chasseresse, donc avec un vêtement plus court, le manteau enroulé autour des tailles, un personnage dynamique. Donc Julien m'avait dit, tu arrives façon dynamique, parce qu'on devait arriver en fonction de nos vêtements. Donc ma collègue qui était en grande dame romaine, elle est arrivée dans un pas pratiquement sénatorial, mais bon, moi, en Diane chasseresse, je suis arrivée en courant. J'arrive en courant, je monte sur le bureau, parce que le bureau servait de scène, et tout d'un coup, je vois mon ami, qui me regarde avec des yeux ronds comme des soucoupes, tout le monde qui stupéfie, qui commence à rire ou pas rire, enfin, je voyais un mouvement de foule, et je me suis dit, qu'est-ce qui se passe? Je me retourne, le chien m'avait suivi, parce qu'il m'a vu courir, il m'a suivi.
0: Accompagné des chiens.
1: Et le pire, c'est que le chien, c'était une race de chiens que l'on voit sur les statues de Diane, c'est ça qui est extraordinaire. Ouais. Ça, c'était pas voulu, mais bon, voilà, ça fait partie. Mais pour dire, l'archéostylisme, c'était vraiment un démarrage en trompette, parce que honnêtement, les gens ont compris que c'était pas du folklore, que c'était quelque chose de sérieux, et au jour d'aujourd'hui, ça paraît évident On bien en fait, sûr. Là, on a bientôt, on a les jeux romains chez nous, enfin, on a les journées romaines, tout le monde s'habille, enfin, les reconstituteurs s'habillent très sérieusement.
0: Il y a des recherches
1: vous-même, vous en faites d'ailleurs des vêtements, on fait ça très sérieusement. Ça devient normal d'étudier le vêtement et de comprendre à quoi il servait et comment il se portait. Mais c'est vrai qu'à l'époque, c'était...
0: Et vous-même, dans le parcours de la dernière exposition,
1: oui, on a fait ce travail-là.
0: Vous avez pris ce fil conducteur du vêtement dans la statuaire et c'était vraiment extraordinaire. Et là aussi, on était... puisque vous aviez eu la gentillesse de guider ce circuit, eh bien, on était entre la réalité du costume et la représentation artistique.
1: Et les questionnements, tous les questionnements de la recherche.
0: Alors, nous replongeons bien sûr dans la statuaire, parce que j'ai sous les yeux...
1: Mais la statuaire, l'Artémis Chasseresse du Louvre est quand même une œuvre à voir.
0: Oui, c'est
1: une œuvre qui m'avait beaucoup marquée. Et la Diane de Gaby, qui n'est pas très loin... est aussi un chef-d'œuvre au niveau du mouvement du vêtement, puisqu'elle est en train de s'habiller. Elle est quand même magnifique. Elle porte un manteau qui est sublimissime. Son immaturne est extraordinaire. Ouais. Et les crevés du chiton sont magnifiques. C'est une œuvre absolument emblématique.
0: Et là, on est dans quelle période à peu près ?
1: Alors là, on est au classicisme. On est en plein classicisme et on a donc la forme naturaliste et le naturalisme dans la représentation du vêtement, du drapé.
0: Alors, nous n'aurons pas le temps
1: de tout
0: faire, mais il faut citer vos coups de cœur à nouveau.
1: Oui.
0: La Vénus de l'Esquilin.
1: Oui, qui est dite être Cléopâtre VII, donc la Cléopâtre de César, qui est un nu absolument... fantastique.
0: Ah oui, j'allais dire c'est divin, mais trop banal de dire ça.
1: Quasi, et puis la coiffure de la personne, et puis il y a le nu, mais il y a aussi son attitude, à la fois la tête penchée, elle a une sorte de torsion aussi, qui est absolument... Enfin, il y a tout, un blanc incarnat qui est absolument incroyable.
0: Il y a le mouvement du
1: corps,
0: le mouvement du visage, c'est vrai que tout est...
1: C'est une œuvre emblématique du musée, il faut le dire.
0: Et c'est un marbre qui est...
1: Incroyable. Incroyable. On dirait qu'elle est faite
0: On dirait de la chair.
1: Oui, mais elle est presque ivoirine, je ne sais pas comment dire, elle est incroyable. Oui.
0: Et alors, vous aviez cité aussi, on aura le temps juste de donner ces deux noms, mais de faire comme ça un pont entre le Louvre, dont nous avons beaucoup parlé, et Arles, près de chez nous, le Marcellus, famille Marcellus.
1: Alors, qui est, donc on a une tête au musée d'Arles, antique, alors je ne sais pas le cartel exactement, malheureusement c'est une tête qui est baptisée et débaptisée régulièrement, donc on en a fait un Octave, on en a fait un Marcellus, on en a fait un Caius César, donc je ne sais pas à l'heure actuelle le cartel...
0: Je crois que c'est toujours un Marcellus.
1: Marcellus, oui.
0: Et alors, dans les deux statues qu'on évoque, celle du Louvre, c'est un adulte, et celle d'Arles, c'est
1: presque un poupon. C'est un jeune homme qui a un début de barbula, donc il n'a pas encore rasé sa barbe encore.
0: Il n'est pas encore adolescent.
1: Là, c'est un adolescent. Et en fait, le marbre du Louvre le montre presque divinisé. Là, il est en Hermès Ludovisi. C'est un des chefs-d'œuvre du Louvre aussi, avec ce corps sublimissime, mais aussi le visage qui est très sévère d'ailleurs. Plus sévère que celui d'Arles,
0: je trouve. Oui, c'est vrai.
1: Celui d'Arles est plus doux, plus pensif, je dirais, que celui du Louvre est assez. Il n'est pas aimable, on va dire. Il est magnifique. Le travail de cheveux. Sur les deux, d'ailleurs, aussi bien la tête d'Arles que la sculpture du Louvre, le travail sur la chevelure est à vraiment regarder en détail parce qu'il est magnifique.
0: Ben, j'espère que nos auditeurs vont écouter une fois, deux fois, trois fois l'émission, noter toutes les œuvres, aller regarder d'abord sur le net, puis après...
1: Surtout se faire plaisir.
0: Aller à Athènes, pourquoi pas, au Louvre, à Arles, et bien sûr dans notre magnifique musée de la Romanité. Merci beaucoup, à bientôt.
1: Merci à vous, au revoir.

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1: Il est midi ici à Paris, 18h à Pékin. Bonjour à tous.
2: Karine Bellichat.
1: À la une, les accidents dans les mines de charbon sont fréquents en Chine, mais le coup de grisou qui s'est produit hier au nord-est du pays est le plus meurtrier depuis près de 20 ans. Il a fait au moins 90 morts. Les autorités promettent de tirer les enseignements alors que la mine avait déjà été sanctionnée pour des problèmes de sécurité. En Turquie, après la décision d'un tribunal d'Ankara de suspendre la direction du parti CHP pour irrégularité, l'opposition dénonce un coup d'état judiciaire et parle d'un jour noir pour la démocratie en Turquie. Et puis la fête du foot s'est poursuivie tard dans la nuit au stade Bollaert pour fêter la première Coupe de France du RC Lens. Compte rendu de cette finale contre Nice et des célébrations avec Victor Missistrano à la fin de ce journal. Les secouristes s'activent toujours dans une mine de charbon du nord-est de la Chine à la recherche des 9 personnes toujours disparues. Le bilan encore provisoire du coup de grisou de Liu Chenyu s'établit pour l'heure à 90 morts. Le président Xi Jinping promet de tirer les leçons de cette catastrophe, même si les accidents de ce type restent fréquents en Chine. À Pékin, Cléa Broderst.
3: L'alerte a été donnée vendredi soir après un dépassement du seuil de monoxyde de carbone dans la mine de Liu Chenyu, dans le Shaanxi, province au cœur de l'industrie charbonnière chinoise. 247 ouvriers travaillaient alors sous terre. Plus de 300 secouristes et 6 équipes nationales spécialisées ont été déployées sur place. Dans les hôpitaux de la région, les survivants sont soignés pour des intoxications liées à l'inhalation de gaz toxiques. Le président chinois Xi Jinping a appelé à ne ménager aucun effort pour les opérations de sauvetage, tout en réclamant une enquête approfondie. Les responsables de l'entreprise ont eux déjà été placés sous contrôle des autorités, car la mine avait déjà été sanctionnée ces derniers mois pour des problèmes de sécurité. Selon les documents administratifs relayés par les médias chinois, un système d'arrêt d'urgence était devenu inaccessible pour les mineurs dans certaines galeries, tandis que d'autres zones présentaient des défauts de soutènement. L'entreprise avait été condamnée à une amende par les autorités locales de gestion des urgences. Malgré un renforcement des règles de sécurité ces dernières années, les accidents continuent de frapper régulièrement le secteur minier chinois. Cléa Broderst, Pékin, RFI.
1: Pékin qui a déployé plus de 100 navires de guerre et des bâtiments des gardes-côtes dans les eaux régionales. Un déploiement ces derniers jours que déplore Taïwan, accusant la Chine de saboter le statu quo et de menacer la paix, alors que Pékin envisage toujours de recourir à la force pour s'emparer de l'île. De son côté, à en croire plusieurs médias américains, Washington envisage de nouvelles frappes contre Téhéran. Selon CBS, l'armée se prépare à d'éventuels bombardements demain ou après-demain. Hier, le souvent très bien informé site d'information Axios, Donald Trump a rassemblé ses plus proches conseillers pour discuter de la guerre, alors que le président a annoncé qu'il ne pourrait ni assister au mariage de son fils aîné aux Bahamas ce week-end, ni se rendre dans l'un de ses golfs. En attendant, Islamabad continue sa médiation pour éviter une nouvelle escalade. Le chef de l'armée pakistanaise est à Téhéran. Il s'est entretenu plusieurs heures avec le chef de la diplomatie iranienne Abbas Araghchi. En Turquie, le Haut Conseil électoral, saisi par le principal parti d'opposition, a rejeté hier soir son recours formé contre la suspension de sa direction. Le CHP s'est engagé à s'opposer par tous les moyens à cette décision de justice qui a écarté son président Özgür Özel. Celui-ci dément toute irrégularité dans le vote qui lui a permis de prendre la tête du parti en 2023 et dénonce un jour noir pour la démocratie en Turquie. Pour l'ancien diplomate Kaya Türkmen, membre du CHP en charge des affaires étrangères, cette décision constitue un coup d'état judiciaire destiné à mettre fin aux activités de l'opposition.
4: La Cour institutionnelle des élections ayant validé l'Assemblée générale, aucun tribunal n'a le droit et ne peut annuler une Assemblée générale. Donc c'est une première en Turquie. C'est historique et aujourd'hui nous sommes tous stupéfaits devant cette décision.
5: Le président du CHP, donc Özgür Özel, parle d'un jour noir pour la démocratie et parle d'un coup d'État judiciaire.
4: Tout à fait. Donc, en très peu de temps, un deuxième jour noir pour la justice turque, pour la démocratie turque. Le premier étant le 19 mars 2025, lors de l'arrestation de Monsieur Ekrem İmamoğlu, maire d'Istanbul. Et aujourd'hui, nous sommes une page noire encore de la démocratie et de la justice en Turquie, malheureusement.
1: Kaya Türkmen, membre du CHP, interrogée par Daniel Valo. Et 13 membres du CHP ont été arrêtés aujourd'hui dans plusieurs province de Turquie. En Ukraine, les secouristes ont passé la nuit à déblayer les décombres d'un lycée dans la région de l'Est, contrôlée par la Russie, à Starobielsk. Un dortoir de plusieurs étages s'est effondré alors que 80 adolescents s'y trouvaient. La frappe de drone ukrainien a fait 10 morts et 38 blessés. La Russie condamne un crime de guerre. Kiev dément avoir visé des civils. Tout en se disant inquiète, l'ONU souligne qu'elle est incapable pour le moment d'attribuer la responsabilité de cette frappe. Plusieurs membres du Conseil allié de Kiev renvoient la responsabilité sur Moscou en raison de l'invasion de l'Ukraine en 2022. En Serbie, c'est un test pour l'opposition. Première mobilisation d'ampleur pour les étudiants en lutte contre la corruption et contre le régime du président Aleksandar Vučić. Elle a lieu à Belgrade, cette manifestation. Là même où l'an passé, plus de 300 000 personnes s'étaient rassemblées dans ce qui reste aujourd'hui la plus forte mobilisation de l'histoire moderne de Serbie. À Belgrade, Laurent Rouy.
6: Des groupes citoyens se sont organisés partout en Serbie pour rejoindre Belgrade, où une grande manifestation étudiante contre la corruption et contre le régime doit se tenir dans l'après-midi. Même si la mobilisation n'a pas cessé depuis l'accident mortel de la gare de Novi Sad fin 2024, c'est le premier rassemblement d'ampleur cette année. Les étudiants sont moins bien organisés et sont surtout victimes de la répression du régime qui tente de mettre au pas les universités et qui n'hésite pas à renvoyer les fonctionnaires qui ont fait preuve de sympathie pour le mouvement. La manifestation d'aujourd'hui aura valeur de test, avec pour objectif affiché de faire pression sur le président Aleksandar Vučić et le forcer à convoquer des élections anticipées. Mais le pouvoir ne semble pas enclin à accéder à cette revendication. Au contraire, les accrochages violents entre manifestants et militants pro-pouvoir sont devenus monnaie courante. Le défenseur des citoyens, comme les étudiants, ont lancé par avance un appel à la retenue. Pas sûr qu'il soit entendu. Laurent Rouy, Belgrade, RFI.
1: Du foot à présent, Lens a donc remporté hier soir la 109e Coupe de France, la première de son histoire. Le club du Nord succède ainsi au Paris Saint-Germain après sa victoire en finale. 3-1 contre Nice. La logique a été respectée puisque le vice-champion de France a triomphé du 16e de Ligue 1, toujours à la lutte pour le maintien. Victor Missistrano, de quoi couronner une saison exceptionnelle pour les Lensois et faire la fête avec leur public.
7: Tous ensemble, ils sont allés la chercher. Rapidement devant au score, les Lensois ont tremblé en seconde période, mais ont été libérés par Abdallah Sima. Le Sénégalais, auteur du but du 3-1, à un quart d'heure de la fin pour faire chavirer les supporters.
8: On a pleuré.
9: Match magnifique. Après le premier but, j'ai failli faire un malaise, trop de pression. Et puis finalement, on s'en sort. Une victoire, une belle victoire et la première Coupe de France pour Lens, c'est génial.
7: Une marée humaine aux couleurs sang et or avait investi le Stade de France. Ils étaient plus de 50 000 pour cette finale presque à domicile.
10: C'est toujours plein. On va n'importe où, c'est plein tout le temps. On croise des gens dans la rue, on fait la fête avec eux. C'est Lens, quoi.
11: C'est le meilleur public de France.
7: Le meilleur public de France, selon Thierry, venu en famille.
12: Mon fils, mon petit-fils, de père en fils, j'ai plus de voix là. On a ramené la coupe pour la première fois, on finit deuxième du championnat, la Ligue des champions, c'est merveilleux.
7: Merveilleux aussi pour l'homme du match, Florian Thauvin, médaille autour du cou et des étoiles dans les yeux.
13: C'était magique, j'avais l'impression de revoir quand on a fêté le trophée de la Coupe du Monde avec l'équipe de France, quand on était revenu fêter ça avec le public. C'est des souvenirs qui restent gravés, donc il faut en profiter.
7: Les vainqueurs ont pu prolonger le plaisir dans la nuit en rejoignant le Stade Bollaert où les attendaient leurs supporters restés à Lens.
1: Victor Missistrano, à Cannes, le conclave du jury a commencé. Le lieu est tenu secret. Ses 9 membres sont réunis autour de leur président, le réalisateur sud-coréen Park Chan-wook. Et leur verdict sera rendu ce soir. Pas de grand favori cette année au terme d'une compétition très éclectique. Le cinéaste russe en exil, Andrei Zviagintsev, pourrait être récompensé avec Minotaur, porteur d'un message anti-guerre. Le film acclamé par la critique politique raconte les déboires d'un couple de la bourgeoisie russe avec en toile de fond la guerre et le délitement de la société. L'ambitieuse fresque queer, la Bola Negra, est aussi sur les rangs pour la Palme d'Or. C'est le duo espagnol Javier Ambrosi et Javier Calvo. Tout de suite, écho d'ici, écho d'ailleurs sur RFI.
8: Le festival Jazz à Vienne, en France, revient du 25 juin au 11 juillet pour sa 45e édition. Au programme, un hommage au centenaire de la naissance de Miles Davis.
11: Bonjour à toutes et à tous. Vous écoutez les idées de sortie de Radio Alliance Plus. Mardi, à Bagnols-sur-Cèze, découvrez le jour du coquelicot. Un spectacle de la compagnie Histoire 2. Pas facile de grandir, pas facile de vieillir, c'est évident. Pourtant, quand ça arrive, parfois, c'est déroutant. Sam est en train de devenir une jeune fille. Elle est bouleversée par ses émotions lorsqu'elle se rend compte, le premier jour de ses règles, qu'elle ne pourra pas freiner le temps. Elle doit grandir. Elle a besoin de parler à quelqu'un qui la prendrait au sérieux. Elle a des problèmes de grande maintenant. Mais le seul à qui elle ose pour l'instant se confier, c'est Lapin, doudou mythique et délavé. Mamie peut-être, mais elle semble de moins en moins là, perdue dans les limbes de sa mémoire. Sam va-t-elle réussir à lui parler à temps ? Il y a urgence. Dans la tête de la fillette, ce n'est pas loin d'exploser, et dans celle de la grand-mère, en train de s'effacer. Pour découvrir le jour du coquelicot, rendez-vous à la Pyramide, rue Racine à Bagnols-sur-Cèze, mardi à 18h30. Mardi encore, le Carré d'Art vous propose une conférence intitulée « La Camargue entre Rhône et Mer, un territoire à l'épreuve des changements », animée par Gaël Emery, directeur de la Réserve naturelle nationale de Camargue. Terre de riz, de sel et d'oiseaux, où le dénivelé s'exprime en centimètres et où toutes les eaux se croisent, salées, saumâtres, douces, pour créer une mosaïque de nature exceptionnelle. Stabilisée par l'ingénierie agricole depuis l'après-guerre, la Camargue est aujourd'hui soumise à de profondes mutations en lien avec les premiers effets du changement climatique. Quelles évolutions sont à prévoir? Quelle sera la place de l'homme et que deviendra cette nature unique? Pour avoir les réponses à toutes ces questions, rendez-vous à Carré d'Art, mardi, à partir de 18h. Le festival annuel Nîmois de robotique a lieu en ce moment. Dans le cadre de cette édition sur le thème de l'astronomie, des ateliers sont proposés aux enfants. Mercredi, emmenez vos petits au Carré d'Art pour découvrir trois ateliers ludiques. Au programme, explorer l'espace européen à partir de différents modèles d'engins spatiaux, apprendre à coder, décoder, la tête dans le ciel, et programmer votre robot pour relever des défis sur Mars. De 10h à 12h, puis de 14h à 16h, rendez-vous mercredi au Carré d'Art. C'était les idées de sortie de Radio Alliance Plus. Merci beaucoup pour votre écoute et votre fidélité. Je vous souhaite une agréable journée sur le 103.2 en DAB+ et sur notre site internet. On se retrouve dès demain pour de nouveaux rendez-vous.
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1: Bernard Alonso est un Québécois qui applique l'approche permaculturelle dans sa vie depuis 1993. Je l'ai rencontré à Auroville lors de l'un de ses séminaires. Bernard dédie son temps à la diffusion de la permaculture avec l'intention de répondre à la demande de transition sans cesse grandissante. Il forme des étudiants pour qu'ils puissent à leur tour comprendre la nature et faire surgir la créativité existant en chacun de nous. Bonjour Bernard. Peut-être pour commencer simplement, qui es-tu ?
2: Je suis un humain qui est en transformation, qui essaye de changer son programme imposé par le monde industriel. Et je suis en transition vers un autre programme qui est de me naturaliser. Et j'ai trouvé l'outil de la permaculture, la boîte à outils de la permaculture pour le faire. Alors je suis en transition pour redevenir un homme naturel, c'est-à-dire un homme qui vit en relation et en harmonie avec les autres humains, mais surtout avec les mondes végétaux, animaux, minéraux. Et j'essaie de vivre, en essayant d'apporter plus d'énergie que je n'en consomme.
1: Donc tu parles de transition. C'est vrai qu'on arrive un petit peu à un clivage de notre société. Beaucoup de gens essaient de migrer, de transmuter, de changer de paradigme, parce qu'aujourd'hui, la forêt brûle. Qu'est-ce qui t'a amené finalement à développer cette conscience et avoir envie de changer ? Pourquoi ? Qu'est-ce qui a fait que tu te poses des questions sur le système dans lequel on vit aujourd'hui ?
2: Bon, c'est un processus. Je ne peux pas dire que je me suis levé un matin en disant « il faut que je change ». C'est un processus, d'abord une découverte de ce qui se faisait dans l'alimentation. Je pense que ça a été l'alimentation qui a été mon premier départ. Et ensuite, les découvertes de ce qui se faisait pour la production animale en agriculture. Alors tout ça, ça m'a beaucoup touché. Donc, et puis je suis né dans la nature. J'ai toujours eu un rapport très, très intime avec la nature. C'est là où je me ressource. Et en voyant ce que l'humain ou la présence de l'humain et donc ma présence aussi provoquait dans cette nature, comment on détruisait petit à petit tout cet habitat, je suis devenu un environnementaliste. Et donc agriculture biologique, mais aussi j'ai eu des fermes, dont la dernière à Rougemont au Québec, où j'ai fait de la production de l'agriculture biologique, mais aussi avec une approche permaculturelle.
1: Tu avais commencé avec du conventionnel ou tout de suite tu t'es tourné vers le bio et la permaculture ?
2: J'ai commencé tout de suite avec du bio. C'était la condition dès le départ et je me suis rendu compte que même le bio n'avait pas de sens. Le bio, c'est pas transformer ou échanger 100 grammes de produits chimiques contre 100 grammes d'intrants qui sont bon pour l'humain, mais pas nécessairement bon pour l'environnement. Le bio, c'est aussi ne pas retourner le sol, et le bio retourne le sol. Alors, il y a le bio, puis le bio profond. Le bio profond, c'est imiter la nature. Alors, il y a plusieurs mouvements, l'agroécologie de Pierre Rabhi, il y a plusieurs mouvements qui sont en ce moment conscients qu'il faut fonctionner avec la nature et non contre la nature. Ce qui est important, c'est pas le mot, comme même le mot permaculture, qu'est-ce que ça veut dire ? Ça a des limites, on pense que c'est une culture permanente. Est-ce que c'est, on parle de la culture humaine, de l'agriculture, enfin c'est un petit peu tout. C'est vraiment, il faut approfondir la philosophie et voir que c'est vraiment le besoin de redevenir naturel, de ne plus être éloigné ou séparé de ce monde dans lequel nous vivons. Avoir le rôle de s'harmoniser, de vivre en symbiose. On a perdu ça, on est devenu l'humano-centrique. un mot que je m'amuse à inventer, mais on est devenu très centré sur l'humain avant tout, et comme si tous les autres mondes étaient au service de l'humain. Alors que non, on est un élément parmi tant d'autres et on doit fonctionner dans cet écosystème.
1: Pourquoi ? Qu'est-ce qui s'est passé ? Pourquoi on est devenu auto-centré comme ça sur nous-mêmes en estimant que l'homme était la super espèce plus puissante que toutes les autres et au-dessus de tout ? Pourquoi ?
2: Pourquoi j'étais pas là ? Il y a plusieurs possibilités. Ma compréhension, c'est qu'on a deux hémisphères dans notre cerveau.

il a un cerveau gauche ou un hémisphère gauche qui est le monde de l'analyse, mais aussi le monde de la parole, le monde de la communication et de l'interprétation. Et c'est aussi le monde de la culture, de l'intelligence.

0: le rôle de l'humain. Chaque espèce a un rôle. On parle de niche en permaculture. Chaque espèce vivante, que ce soit au niveau minéral, végétal, animal, humain, a un rôle. Le rôle de l'espèce humaine, grâce à ce cerveau gauche, c'est de pouvoir créer des écosystèmes et faire avancer l'évolution. 3,8 milliards d'années, les écosystèmes se sont instinctivement conçus. Hein, les écosystèmes se sont instinctivement conçus. 200 000 ans seulement, l'humain est apparu sur Terre et son rôle profond, c'est de pouvoir avancer. La planète est née, elle va finir. Entre-temps, il y a comme une espèce de vortex et on est quelque part. Et l'humain a cette capacité par rapport à un tigre, c'est qu'il a la possibilité, il a le choix de faire des changements, et il a le choix, la capacité de prendre un système et de le mettre avec d'autres systèmes pour recréer un nouveau écosystème. Le tigre, la girafe ou le cheval, enfin le cheval c'est pas un bon exemple parce qu'il est tellement domestiqué, mais le corbeau que l'on entend, fonctionne instinctivement et suit le programme de la nature, directement de cette bioinformation. Nous on a le cerveau gauche, qui est programmé pour pouvoir recréer un écosystème.
1: Mais on fait aussi beaucoup de conneries. En voulant recréer des écosystèmes, on va introduire des espèces dans des milieux où cette espèce n'existait pas et qui va prendre des proportions démesurées, qui va devenir envahissante et qui va en détruire d'autres.
0: Oui, ça c'est le résultat d'un... Parce qu'il y a eu, il y a des civilisations qui ont un équilibre entre ce cerveau droit et ce cerveau gauche. Et ça crée un équilibre. Donc, toutes les grandes inventions qu'on fait viennent du cerveau droit. Et à l'origine, même le monde industriel était un bon monde. On essayait de le voir bien. Mais après, on dérape et on exagère dans notre analyse. Et on a créé le monde industriel qui est un design intelligent, mais dysfonctionnel, qui est basé sur la production et la consommation. Et c'est ce qui fait que maintenant, on est complètement déraciné de notre bioinformation. La permaculture, la boîte à outils de la permaculture nous aide à reconnecter avec cette bioinformation pour pouvoir d'abord utiliser l'intuition au service du monde intellectuel. Alors que quand on arrive devant une problématique ou une situation, ce que l'on fait, on essaie tout de suite de l'analyser, de trouver des solutions, en ayant comme exemple des expériences connues. Donc on est limité à notre expérience de vie. Tu es limité à ce que tu as vécu et expérimenté. Tandis que dans notre bioinformation, on a la connaissance atavique du monde. Il suffit de la solliciter. Et on est fait pour vivre en groupe. Alors, tout seul, je ne peux solliciter qu'un pourcentage. Mais dans un groupe, dans une équipe, on peut avoir 360 degrés, si j'ose dire, de sollicitation et avoir une... Donc, l'humain, dans cette monoculture agricole, qui est aussi une monoculture de vie, on vit dans des appartements, derrière la porte, c'est l'étranger qui est là. Il a perdu ce... On est fait pour vivre en groupe. On est fait, littéralement, pour vivre en groupe et travailler en équipe. Et en se détachant de tout ça, on s'est déséquilibré.

0: Et on fait des bêtises, mais ces bêtises, forcément, nous amènent à un changement. Un écosystème, la nature nous apprend ceci, que quand un écosystème est dysfonctionnel, il est voué à disparaître. Et l'humanité, je vais être aussi drastique que ça, telle qu'elle fonctionne, est vouée à disparaître. Il y a de toute façon trois choses qui poussent. Il y a la fin du pic pétrolier. Le 2010 a été le maximum du pétrole à bon marché. Et tout notre monde industriel est basé autour du pétrole, ce qui a permis cette façon de nous nourrir et d'avoir 7 milliards d'individus, c'est grâce au pétrole, à cette agriculture artificielle. Il y a les changements climatiques qui, entre parenthèses, n'ont pas été provoqués par les méchants humains. Ils les ont peut-être un peu activés, mais pas beaucoup, un petit pourcentage. On nous cache les changements climatiques, ils sont là, ils ont toujours été là. Ils sont prévus et on n'a rien prévu pour nous adapter aux changements climatiques. Et enfin, un monde industriel économique qui est basé sur l'argent. Et l'argent est un système dysfonctionnel qui n'existe pas. Si les gens savaient comment l'argent fonctionnait, en 48 heures, ce serait tout s'écroulerait. On apprend tout ça pendant une formation en permaculture. On apprend à remettre en perspective les choses pour se transformer soi-même. On appelle ça la zone double zéro. Se transformer soi-même, ça veut dire redevenir un être naturel qui va d'abord écouter son intuition, son instinct, qui va ensuite vivre avec une équipe, fonctionner en équipe de travail pour créer et ne plus créer à partir de ses propres forces et ses propres faiblesses.
1: On va bientôt ouvrir cette boîte à outils permaculture, comme tu l'appelles, mais avant, je veux revenir sur un concept que j'aimerais que tu le définisses. Tu parles de bio-information. Moi, ça résonne un petit peu comme le code ADN, un peu comme la génétique. Mm-hmm. Qu'est-ce que tu entends par bio-information ?
0: C'est des mots que j'invente pour faire comprendre à mes élèves le sens. On s'en fout du mot. Bio, c'est nature. Information, effectivement, ça vient de la mémoire de mes cellules et des gènes qui sont fort probablement chaque cellule de mon corps à la mémoire de la création de ce monde à partir de la cellule qui est sortie de la terre ou de l'eau. Et donc on a cette mémoire à l'intérieur de nous et on a accès à cette mémoire. Ceux qui ont inventé les mots ne les ont pas inventés pour rien. Connaissance, naître avec, on naît avec ça. Il suffit de la solliciter. D'abord, toutes les grandes inventions, le cerveau droit, c'est aussi la partie du rêve. Les grandes inventions sont sorties de nulle part, de l'imagination ou du rêve de quelqu'un. On connaît Thomas Edison, l'électricité, tout ça, c'est venu. Donc, on a dans cette bio-information tout ce qu'on a imité, le téléphone, c'est des choses qu'on est capable de faire. Ici, on voit très bien en Inde des enfants sur la plage, tamil avec des petits anglophones qui parlent quelques mots et qui jouent pendant tout un après-midi de temps et se comprennent. Donc il y a au-delà du langage, il y a un langage et il y a une connaissance qui est disponible. J'ai la chance de vivre au Québec et de connaître les peuples autochtones et de les côtoyer. Et il y a encore des spécimens, oserais je dire, de clubs d'autochtones qui ont cette capacité d'être en communion, mais pas seulement comprendre l'autre humain sans le verbe, mais comprendre l'arbre, comprendre l'animal, comprendre la maladie, comprendre la plante. Et je donne des formations aussi en France avec l'école de la nature et des savoirs, avec Éric Julien, Alors, c'est rien de nouveau. Je ne suis pas en train d'inventer le bouton en quatre trous. C'est des choses qui sont connues, qui sont... Ce n'est pas des gens qui ont des facilités. Peut-être qu'il y a des personnes qui ont des facilités, mais c'est accessible à tous. On a tous cette capacité d'aller découvrir et d'utiliser. Du reste, les formations que je donne sont basées sur des exercices pour développer la partie de l'hémisphère droit de notre cerveau.
1: Et donc pouvoir retrouver des capacités endormies au fond de notre être.
0: Absolument, et c'est très facile. Au bout de quelques jours, tous les élèves réussissent à trouver le chemin pour aller se connecter à eux-mêmes. Et ça n'a rien d'ésotérique, c'est vraiment c'est quelque chose de naturel. Et notre cerveau comprend très vite, enfin, qu'est-ce qu'on veut faire de notre intention, puisqu'il nous propose... C'est naturel, c'est moins naturel d'étouffer la partie droite de notre cerveau que de la laisser s'exprimer.

La permaculture, pour moi, ce n'est rien d'autre que ce que je viens de dire, une boîte à outils pour apprendre à me connecter avec la nature. Comment ? Quel est mon rôle ? Alors, comment, en délaissant toute cette connaissance et en me rapprochant de la nature, en me laissant toucher par la nature et en touchant la nature, l'agriculture en est un moyen pour se redéfinir. La permaculture, c'est la science du design. Le design, c'est l'écosystème. Comment ? Donc, c'est l'outil pour redevenir l'homme naturel, pour répondre au rôle intrinsèque de l'homme dans cet écosystème planétaire. Le rôle de l'homme dans cet écosystème planétaire, c'est de construire des écosystèmes en prenant des systèmes différents. La permaculture, on entend le design, PDC, Permaculture Design Course, le cours de design en permaculture. C'est un cours où on apprend à faire des designs, à comprendre par l'observation le rôle des systèmes existants et leur interrelation. La monoculture, c'est je travaille pour toi et tu me payes et je crée un produit. Si un ou deux cassent, il n'y a pas de production énergétique. Un écosystème, ce sont plusieurs systèmes. Alors je travaille pour toi, tu ne me donnes rien, tu travailles pour le, tu donnes à l'autre, qui me donne à moi. Et l'écosystème au complet s'entretient. Chaque système donne plus qu'il n'utilise. Et chaque système est pris en charge par plusieurs systèmes. Ça, c'est le design. La permaculture, c'est la reconstruction d'un design viable. On entend souvent sustainable, soutenable. Et comment on fait ça? La permaculture nous dit observe la nature. Elle a 3,8 milliards d'expériences, plus que toi. Et quand je suis ici, j'observe la nature et je fais un design adapté à ici. Ce que le monde industriel fait, on nous envoie à l'école, on nous apprend des mécanismes et on s'en va chez nous et on répète des mécanismes ou on copie des designs et on fait du copier-coller. La permaculture nous instruit dans la vision que tout écosystème est unique parce que chaque système est unique. Il n'y a pas deux Alex comme toi, il n'y a pas deux Bernard, il n'y en aura qu'un. Dans toute cette vie, sur toute la continuité, il n'y aura qu'un. Alors, on enlève un système et on le met par un autre et l'écosystème change. Donc l'écosystème s'adapte au changement.

0: C'est marrant parce que dans ton discours, on comprend bien que c'est dans cette diversité, c'est dans les écosystèmes, les interactions qu'on arrive à créer un équilibre solide. Et en même temps, on nous parle de mondialisation, d'uniformisation des cultures, de monoculture. Donc on est dans un système qui essaie de créer une idéologie, un idéal basé sur un mode de vie, alors qu'une monnaie, alors que c'est vraiment dans cette diversité que l'équilibre se trouve. Qu'est-ce qui se passe ?
1: Mais qu'est-ce qui se passe ? Il va falloir qu'on comprenne que c'est dans la diversité. Si tu l'as compris, d'autres doivent le comprendre. Il peut y avoir une mondialisation, c'est-à-dire, ça c'est ma propre opinion, il peut y avoir une conscience de la planète. Au lieu de vivre dans notre petit pays, la France utilise beaucoup d'énergie nucléaire qui pollue la planète au complet. Et il n'y a aucune loi qui empêche la France d'utiliser ses énergies nucléaires et de polluer la planète entière. Donc il devrait y avoir une mondialisation de conscience. Et 80% de la planète est exploité par 20% du monde industriel que nous sommes dans l'Europe et l'Amérique. Alors, cette conscience, bravo, pour moi, je trouve ça. Mais dans l'unité, il peut y avoir des petites cellules. Je crois qu'on est fait pour vivre en groupe. Il y a de plus en plus de prise de conscience, de besoin de vivre en habitat partagé. Il y a un coût écologique à vivre dans un appartement tout seul. Et on ne parle pas de commune, de communauté, on parle d'habitat partagé, de co-housing, d'habitat regroupé, de cohabitation. J'ai oublié tous les termes qu'il y a en France, il y a autant de termes que de gens. Et il y a cette prise de conscience que c'est plus facile aussi de vivre en groupe. Et aussi, si on écoute Bernard Liétard dans l'économie, les économies alternatives, il parle de plusieurs monnaies. On devrait avoir plusieurs monnaies et interchanger peut-être avec une monnaie, je ne sais pas. C'est un monde à repenser. On était bien partis, on a fait des choses extraordinaires, on a eu des expériences incroyables, on a été aussi loin que possible au niveau de cet intellect. Maintenant, on est allé trop loin, on a oublié un facteur principal, on a oublié d'intégrer les autres éléments de la nature. Donc il faut reculer, et ça ne veut pas dire aller au Moyen-Âge, continuer à utiliser des ordinateurs et tout ça, mais savoir se remettre en symbiose avec tout ce qui est existant. Et qu'on le veuille ou non, moi je pense qu'on n'aura pas le choix, l'histoire se répète. On connaît dans l'histoire qu'il y a eu des mondes, des civilisations entières qui se sont écroulées et la nôtre, le monde industriel, va s'écrouler pour laisser place à quelque chose de neuf. Et c'est bravo. Alors ceux qui auront leur boîte à outils, l'écroulement sera plus facile. Et parce que un des premiers principes, donc la permaculture, c'est plusieurs principes dictés par la nature, verbalisés pour la compréhension humaine, mais elles ne sont pas sorties de la tête ni de la mienne, de Bill Mollison ou David Holgreen, les fondateurs. Elle est le reflet de ce qui se passe dans la nature. Donc ces principes nous disent nous invitent à nous intégrer et à appliquer notre mode de vie à l'ensemble des modes de vie. Donc avec les personnes qui se seront pratiquées à s'adapter, parce que c'est comme ça que la nature fonctionne, il y a des bouleversements, et si on est prêt, on est capable de s'adapter physiologiquement, intellectuellement, émotionnellement et sociétalement. Au niveau de la société, on est capable de s'adapter. Donc il est temps de développer ce terrain. C'est du terrain pour se transformer. Et je ne suis pas négatif. Au contraire, je trouve ça très excitant. Je trouve qu'on vit dans un monde, un momentum extraordinaire où tout est permis, où on voit bien que ça ne peut pas durer. Donc il y a aussi bien, en tout cas pour mon pays au Canada, on a les grandes oreilles des gouvernements qui nous supportent. On a les gens sont prêts, sont mûrs, le fruit est mûr pour être mangé, donc tout va bien. Donc comment le plan de vie, ma life design, le plan de ma vie, comment je connais mon rôle. Alors si la coccinelle est née avec tout ce qu'il faut pour attraper
0: pucerons.
1: Les pucerons. Bernard ou Alex est né avec tout ce qu'il faut pour jouer un rôle. Et ça, c'est indubitable, et je le prouve à chaque personne qui dit « Oh, ben non, je ne sais pas, da, da, da. » Donc, c'est indubitable. On a à peu près, ça va sortir dans mon livre, on a à peu près 8 ou 9 rôles. Je n'ai pas encore défini comment je vais présenter tout ça, mais je sais très bien l'adapter pendant une formation. Donc, tous mes élèves partent avec la connaissance de leur rôle. Comment je peux créer un écosystème, un design dans lequel je vais m'installer si je ne connais pas mon rôle ? Alors, une fois que je connais mon rôle, il y a autour de moi, dans l'endroit où je vis, un monde qui existe dans lequel je dois m'investir. Et il n'y a pas de système qui s'investisse dans la nature, qui sont à un endroit dans la nature sans s'investir. Chaque système s'adapte et fonctionne dans l'écosystème dont il est présent. Si par exemple Alex vient s'installer ici, à Auroville, il doit découvrir son propre rôle en s'intégrant et en s'imbriquant, si j'ose dire. Ça veut dire en portant plus d'énergie qu'il n'en consomme et en servant cet écosystème. Et on se rend compte que quand le focus est dans cette approche naturelle, servir l'écosystème en m'impliquant, je n'ai pas besoin de me poser la question comment je mange et comment je vais payer mon loyer. L'énergie argent est un retour naturel. Il n'y a pas d'action sans qu'il n'y ait de réaction. Et quand je suis en équilibre dans mon écosystème et que j'apporte à mon écosystème, mon écosystème me nourrit, me loge, prend soin de moi, etc. Alors, pendant ces 2 semaines, on apprend aussi à vivre ensemble. L'humain n'est pas fait pour vivre seul. Et j'avais un élève de l'université McGill qui me dit « Mais Bernard, ce que tu dis, il y a d'autres personnes qui fonctionnent comme ça. » Et il m'a fait connaître « La révolution pour un seul brin de paille » de Masanobu Fukuoka. Et il m'a fait connaître Stewart Hill, qui était encore au Canada, qui vit en Australie maintenant, qui parlait de permaculture. Alors j'ai été tellement excité, non seulement ce que je ressentais existait, mais il y avait des personnes qui étaient avant moi et qui l'adaptaient. Et de fil en aiguille, je suis passé de l'agriculture, la permaculture appliquée dans l'agriculture, à la vie sociale, la permaculture humaine, et qui est plutôt ma niche que de l'agriculture. Je suis plus un environnementaliste humain. Et donc j'ai développé toute cette partie sur une ferme qu'on a créée, qui est une permacop, où 11 personnes vivent et travaillent ensemble. Donc c'est comme une coopérative. Au lieu d'avoir une ferme, en permaculture, on approche la superposition des fonctions. Au lieu d'avoir une ferme de pommes ou une ferme équestre, eh ben j'ai une ferme de pommes, une ferme équestre, une ferme éducative, une ferme de chèvres, de fromage, sur la même espace-terrain, il y a des fonctions qui se superposent et qui se servent les uns les autres, avec une entraide, avec des coûts mis en commun, ce qui fait qu'on travaille beaucoup moins. C'est un petit peu l'approche des paresseux, et on vit beaucoup mieux. On n'est pas fait pour vivre 8 heures, travailler 8 heures par jour, 8 ou 9 heures par jour, 6 jours par semaine, ou 5 jours par semaine et d'avoir que quelques semaines de vacances par année. On n'est pas fait pour travailler comme des bêtes et puis pour une retraite et puis mourir pour laisser quoi. On a quelque chose de plus profond à créer. Et la permaculture m'a permis de pouvoir m'exprimer et permis à ce monde évolutif d'aller dans la direction qu'il est programmé à aller, que je ne connais pas, mais ce n'est pas important, l'essentiel c'est d'y participer. C'est comment y aller, c'est pas ce qu'on va atteindre. Le chemin est plus important que ce que l'on atteint.
0: Et quel que soit le chemin, tous les hommes sont sur la voie. Merci Bernard.
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2: Bonjour à toutes et à tous, bienvenue dans votre émission Soundtrack. Vous êtes bien sur Radio Alliance Plus 103.2.fm. Je vous propose aujourd'hui une émission consacrée à une actrice qui a commencé sa carrière professionnelle à 3 ans, héroïne d'un premier long métrage à 10 ans. Elle a déjà 60 ans de carrière derrière elle, et oui, je vous ai dit qu'elle a commencé sa carrière à 3 ans. D'un côté ou de l'autre d'une caméra, actrice, scénariste, réalisatrice, productrice, elle aime tout faire et le fait bien. Son métier lui a valu les plus grandes récompenses internationales et ce n'est que justice. Je parle bien évidemment de Madame Jodie Foster. Voilà, j'ai décidé de consacrer une émission à cette actrice américaine absolument magnifique, emblématique du cinéma américain. Elle est peut-être d'ailleurs la plus francophile des comédiennes d'Hollywood. C'est véritablement une enfant star qui va le rester et pourtant elle ne se destine pas au cinéma. Elle tourne donc dès l'âge de 3 ans dans des pubs, des séries télé, des sitcoms, et on connaît à peu près tous la suite, bien évidemment, à partir de Taxi Driver, puis viendra Les Accusés, Le Silence des Agneaux, Contact, Maverick, Summer's By, Panic Room, Un long dimanche de fiançailles, Flight Plan, bref. C'est véritablement 40 années de cinéma américain et du cinéma du bon, du cinéma intelligent et du moins bon parfois, auquel je vous convie pour une balade musicale au gré des partitions signées Howard Shore, Mathieu Chabrol. Il y a des Français dans le lot, Danny Elfman, Alan Silvestri, George Fenton. Toujours est-il que je vous propose pour débuter l'émission de vous faire écouter une bande originale d'un film belge réalisé par Nicolas Gessner, à savoir La Petite Fille au bout du chemin. C'est un des premiers films donc en tant qu'adolescente de Jodie Foster. Je vous laisse écouter la partition composée par Christian Gobert. Christian Gobert, ça a été non seulement un compositeur de musique de film, mais c'était aussi pendant de nombreuses années l'orchestrateur de Francis Lai. On écoute le thème et on y revient juste après.

Voilà, thème magnifique signé par Christian Gobert pour ce petit ovni qui est donc ce film réalisé en 1977 par Nicolas Gessner. On y retrouve aux côtés de Jodie Foster, Martin Sheen. Je vous propose désormais, je vous l'ai dit en début d'émission, il y a quelques minutes, que Jodie Foster était peut-être la plus francophile des comédiennes américaines, et pour cause, puisqu'elle a étudié au lycée français, sa mère était francophile. Elle a aussi beaucoup découvert le cinéma français aux côtés de sa mère, qui l'emmenait voir les films de la Nouvelle Vague. Et effectivement, Jodie Foster apprend le français entre 9 et 10 ans, fait pratiquement donc la totalité de ses études au lycée français de Los Angeles, ce qui nous amène à un film de Claude Chabrol, Le sang des autres, dont la musique a été confiée à son fils Mathieu. Effectivement, après une première expérience sur les fantômes du Chapelier en 82, Mathieu Chabrol prend définitivement le relais de son professeur Pierre Janssen comme compositeur attitré de son père. Pour cette adaptation d'ailleurs d'un roman de Simone de Beauvoir, avec donc aux côtés de Jodie Foster, Sam Neill entre autres et Lambert Wilson, le compositeur est fidèle à son style, celui d'une musique atonale aussi fluide qu'inquiétante, dominée par les bois et les cordes. C'est une histoire qui se situe entre 1938 et 1941. C'est un film sur l'engagement d'une double passion, perversement colorée d'un certain malaise, notamment grâce à la musique de Mathieu Chabrol que je vous propose d'écouter tout de suite.

Je vous propose de passer en 1988. C'est peut-être le film qui a véritablement, outre Taxi Driver, où elle était très jeune, révélé Jodie Foster au grand public, puisque ce film dont il est question, Les Accusés, réalisé par donc Jonathan Kaplan, a valu à Jodie Foster son premier Oscar de la meilleure actrice. Il a d'ailleurs reçu 4 autres récompenses, meilleur réalisateur, meilleur acteur, et meilleure adaptation et meilleur film de l'année. Les Accusés, c'est une histoire de viol collectif dont est victime le personnage interprété par Jodie Foster, Sarah Tobias. À ce propos, d'ailleurs, Jonathan Kaplan a tenu à ce que Jodie Foster tourne la scène du viol dès les premiers jours afin que l'actrice soit marquée pour tout le reste du film et qu'elle comprenne encore mieux le drame vécu par son personnage, Sarah Tobias. C'est un film qui met en lumière l'histoire de la justice américaine et pour la première fois, le jury va reconnaître la responsabilité des spectateurs passifs. C'est un film féministe, un film dur, un film fort. La musique de ce film a été composée par Brad Fidel. Brad Fidel, c'était le compositeur attitré notamment dans les années 80 de James Cameron, puisqu'il a composé la bande originale mythique de Terminator 1 et Terminator 2. Et là, on le retrouve dans un registre un petit peu plus lyrique, un petit peu plus doux et aussi un petit peu plus manipulateur et inquiétant. On écoute Les Accusés, composé par Brad Fidel.

Je vous l'ai dit, Jodie Foster, c'est véritablement une star internationale. Elle a travaillé donc avec des metteurs en scène comme Woody Allen, Richard Donner, Robert Zemeckis, Jean-Pierre Jeunet, Neil Jordan, Spike Lee, Mel Gibson. Je vous propose d'écouter la bande originale du film Nail. C'est un film réalisé par Michael Apted. La bande originale a été confiée à Mark Isham. Mark Isham, d'ailleurs, Jodie Foster, lors de la réalisation de son premier film, Le Petit Homme, lui confiera la bande originale complète de son œuvre. Pour ce film, elle le retrouve, donc le compositeur. C'est l'histoire véritablement d'une jeune fille qu'on retrouve en fait au cœur des Blue Mountains en Caroline du Nord, en état de choc. Elle se prénomme donc Nail. Elle est la fille en fait de quelqu'un qu'on retrouve décédé. Et on présume en fait qu'elle est née d'un viol survenu une vingtaine d'années plus tôt. Va s'en suivre une histoire dramatique, bouleversante, très prenante, dans laquelle en fait elle va assister à un procès. C'est un film, encore une fois, qui a valu une nomination à l'Oscar de la meilleure actrice, mais cette fois-ci, Jodie Foster ne l'obtiendra pas. Contrairement à ce que certains journalistes d'ailleurs ont voulu faire croire lors de la sortie du film, le scénario n'est pas du tout inspiré par des faits réels. Il est seulement l'adaptation d'une pièce théâtrale à succès de Mark Handley, intitulé Idioglossia. Cette pièce fut créée au Sundance Institute Playlab avant d'être jouée dans la plupart des grandes villes américaines. On peut y voir aussi un lien de parenté avec le film de François Truffaut, L'Enfant Sauvage. Toujours est-il que c'est un des plus beaux films de Jodie Foster, un film aujourd'hui un petit peu méconnu, et la partition est absolument adorable, ravissante, que l'on doit donc à Mark Isham.

En 1993, Jodie Foster va participer au tournage du film Summer's By, réalisé par Yon Amiel aux côtés de Richard Gere. Effectivement, fort de sa notoriété, on va faire partager l'affiche à Jodie Foster avec un petit peu les acteurs emblématiques de l'époque. À l'époque, donc, on fait partager l'affiche de ce film Summer's By à Richard Gere aux côtés donc de Jodie Foster. En fait, Summer's By, c'est un remake d'un film français, à savoir Le Retour de Martin Guerre, réalisé par Daniel Vigne, dans lequel on y retrouvait Gérard Depardieu et Nathalie Baye. Si d'ailleurs dans l'original, Le Retour de Martin Guerre, la bande originale était vraiment extrêmement moyenâgeuse, composée par Michel Portal, là pour le coup, dans Summer's By, on fait appel à Danny Elfman. Danny Elfman, à l'époque, dans les années 90, c'est un compositeur assez demandé, qui travaille notamment avec Tim Burton. Le fait est que Summer's By, en fait, ne se passe pas au Moyen-Âge, donc comme Le Retour de Martin Guerre, mais les scénaristes ont décidé de déplacer l'histoire durant la guerre de Sécession, et cela a nui à la vraisemblance, notamment, des éléments. Le film ne sera pas un grand succès. En revanche, la partition se laisse largement écouter. Elle est beaucoup plus abordable que son original composé par Michel Portal. Bienvenue dans le monde, donc, de Summer's By, composé par Danny Elfman.

En 1994, Jodie Foster va partager l'affiche d'un western aux côtés de Mel Gibson dans un film réalisé par Richard Donner, Maverick. Richard Donner, le réalisateur, c'est le metteur en scène de Superman, des Goonies, de la quadrilogie des Armes Fatales. Donc c'est loin d'être un tâcheron, c'est quelqu'un qui connaît très bien son métier. Le fait est que avant que Jodie Foster n'accepte le rôle, c'est Meg Ryan qui avait été contactée donc pour incarner ce personnage prénommé Annabelle. Maverick, c'est un film adapté d'une série à télé américaine qui a eu beaucoup de succès dans les années 50 et 60. Et d'ailleurs, de nombreuses stars du western apparaissent à l'écran tout au long du film. On y retrouve Leo Gordon, Robert Fuller, James Coburn. C'est véritablement un film de référence. Il y a beaucoup de clins d'œil, il y a beaucoup d'humour. Et il faut avouer que le duo que forme Jodie Foster aux côtés de Mel Gibson fonctionne admirablement bien. La bande originale du film a été composée au vétéran Randy Newman. Bienvenue dans l'univers western de Maverick.

qui est très intéressant dans la carrière de Jodie Foster, c'est que tant au début de sa carrière, elle interprète vraiment des petites filles sages, polies, timides, renfermées, notamment dans Alice n'est plus ici de Martin Scorsese, dans une adaptation de Tom Sawyer. Et il faudra attendre bien évidemment 1976 et Taxi Driver pour que le monde du cinéma et le public croient véritablement dans cette enfant star, cette adolescente star. Elle va au fur et à mesure de sa carrière vraiment s'émanciper, notamment grâce au film Les Accusés dont on a parlé, grâce bien évidemment au Silence des Agneaux. Et c'est vrai que plus en fait sa carrière avance, plus elle prend les rênes des films, mais tout en gardant en fait cette fragilité, cette intériorité féminine qui lui est vraiment propre. Et ne fait pas exception à la règle ce film dont je vous propose d'écouter la bande originale dans quelques secondes, à savoir un film de 1996 réalisé par Robert Zemeckis, Contact, dans lequel Jodie Foster partage l'affiche aux côtés de John Hurt, James Woods, Matthew McConaughey, Tom Skerritt, Angela Bassett. C'est un film, non pas de science-fiction, mais c'est un film vraiment sur la transmission, sur la passion, sur la filiation. C'est un film qui fait 2h30. C'était pas forcément évident à l'époque pour les Américains de produire des films aussi longs, mais Robert Zemeckis sortait du succès mondial de Forrest Gump et les producteurs lui ont laissé libre champ pour qu'il réalise le film qu'il voulait. C'est un film à gros budget. La bande originale a été confiée à Alan Silvestri, il a donc collaboré avec Robert Zemeckis sur À la poursuite du diamant vert, la trilogie Retour vers le futur, Qui veut la peau de Roger Rabbit, Seul au monde et Forrest Gump, bien évidemment. Le film est adapté d'un roman de Carl Sagan et il aura fallu d'ailleurs 6 années à l'écrivain pour écrire son roman sorti en 1985. Parallèlement, l'auteur avait rédigé un scénario qui intéressait la Warner et en 93, la Major Company lui demanda de réécrire l'histoire de Contact et proposa à George Miller de réaliser le film avec Ralph Fiennes, Linda Hunt et Sidney Poitier dans les rôles principaux. Et George Miller se rétracta en 1995, laissant la place à Robert Zemeckis. Contact, musique de Alan Silvestri.

Je vous propose de passer désormais en 1999 via un film réalisé par Andy Tennant, Anna and the King, traduit littéralement par Anna et le Roi, film dans lequel Jodie Foster partage l'affiche aux côtés de Chow Yun-fat. C'est un peu un conte de fées qui se passe au 19e siècle en Thaïlande. C'est un film, c'est la quatrième version, la quatrième adaptation des journaux écrits par Anna Leonowens, Anna et le Roi de Siam, avec Irene Dune et Rex Harrison, Le Roi et moi, avec Deborah Kerr et Yul Brynner. Puis il y aura un dessin animé produit par Walt Disney en 1999. Le film a été intégralement tourné en Malaisie à l'automne 1996 et il fut d'ailleurs pour des raisons politiques interdit de projection en Thaïlande. Je vous propose de découvrir la bande originale de ce film assez oublié, assez méconnu, Anna et le Roi, dont la bande originale a été confiée à George Fenton.

vous propose désormais de passer à un diptyque uni par le même compositeur, à savoir Howard Shore, qui travailla sur deux films dont Jodie Foster est l'héroïne, à savoir Le silence des agneaux, le fameux silence des agneaux. Impossible de concocter une émission sur Jodie Foster sans parler de son personnage de Clarice Starling, et de Panic Room, film qui viendra un petit peu plus tard dans sa carrière, réalisé par David Fincher, tout fraîchement auréolé du succès de Seven. Je vais vous parler un peu de la genèse de la bande originale du film Le silence des agneaux. Pour Howard Shore, en fait, la conception de la bande originale ne peut pas se faire sans lire le scénario. Donc, Howard Shore a visionné quelques chutes du film et a rencontré le réalisateur Jonathan Demme à plusieurs reprises. Ils se sont penchés sur le repérage de la musique plan par plan, qui pour le compositeur est une étape véritablement indispensable. La musique devait se concentrer sur le personnage de Jodie Foster, à savoir donc Clarice Starling. Et Howard Shore a donc tout de suite eu besoin de comprendre la complexité émotionnelle de ce personnage, et seul le metteur en scène pouvait lui en donner les clés. Dans la scène notamment d'introduction, d'ouverture dans laquelle Jodie Foster court, la musique devait exprimer ce qu'est sa relation avec Hannibal Lecter, une relation particulièrement tendue et chargée émotionnellement. Il fallait véritablement insister sur cet aspect. En fait, on suit le personnage à travers tout le film en se laissant porter par la musique. Quant à la fin du film, l'agent Starling frappe à la porte du personnage de Gump dans une maison de banlieue près d'une voie ferrée. Ce dernier vient lui ouvrir la porte et la fait entrer dans le salon. Starling aperçoit une mythe et brutalement comprend qu'il s'agit de l'homme qu'elle recherche depuis le début. À ce moment-là, je ne sais pas si vous vous rappelez, mais la musique prend des teintes d'opéra. C'est même assez beau, avec un contenu très sombre. Il y a aussi beaucoup d'instruments électroniques dans la partition du Silence des agneaux, ce qui donne d'ailleurs un côté fantomatique au film et à la partition. Une fois que Howard Shore compose les morceaux, il programme aussi beaucoup par ordinateur. Et ce qui est très intéressant, c'est qu'il enregistre les notes des partitions et il programme dans des sons très atonaux. Il a fait ça pendant de nombreuses années. On peut par exemple entendre des chants de baleines qui sont glissés dans la partition de Howard Shore dans Le silence des agneaux. L'ordinateur joue ces sons en même temps que l'orchestre, et si l'orchestration prend soudain de l'ampleur, l'ordinateur peut suivre, même s'il le fait de manière un petit peu décalée, car les notes produisent parfois un son que l'on ne peut entendre qu'après un certain laps de temps. C'est un processus un peu hasardeux, effectivement, qui peut parfois générer des choses que l'on ne maîtrise pas, tout en restant assez cohérent. Je vous propose donc de découvrir ou redécouvrir cette magnifique partition pour le chef-d'œuvre de Jonathan Demme, Le silence des agneaux, réalisé en 1993 sur une musique composée par Howard Shore.

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On arrive à la fin de cette émission consacrée à Jodie Foster. Impossible de consacrer une émission sur Jodie Foster sans parler, outre Le Silence des Agneaux, sans parler bien évidemment de Taxi Driver. Taxi Driver, c'est le chef-d'œuvre de Martin Scorsese, scénarisé par Paul Schrader, avec pour vedette Robert De Niro et Harvey Keitel, et qui est unanimement considéré comme un chef-d'œuvre. Notamment grâce à la partition de Bernard Herrmann. C'est une épopée tragique. Le film narre les pérégrinations de Travis Bickle, vétéran de la guerre du Vietnam, devenu chauffeur de taxi dans un New York nocturne de cauchemars et de violence où l'on croise braqueurs et souteneurs, et où il fait la rencontre d'Iris, interprétée par Jodie Foster, une jeune prostituée de 12 ans qu'il se met en tête de sauver. Une fois n'est pas coutume, Herrmann va vraiment composer une partition tragique et il a introduit pour la première fois du jazz, un jazz un petit peu froid, sans rien de vibrionnant. Ce jazz se glisse dans les moindres interstices du film, des petits beats de contrebasse, des roulements de cymbales suspendus. Un halo de mystère dû au vibraphone, une espèce de complainte élégiaque du saxophone dont la mélodie s'enroule sur elle-même. Le flou des contours sonores étant censé refléter les pensées embrumées de Travis, ses fêlures. La couleur prévaut sur le dessin, ce sont les dégradés de gris, des accords ambivalents, polarisés, mais ne s'inscrivant pas forcément dans une tonalité spécifique. C'est tout un décor d'harmonie fondu les unes dans les autres en fonction d'affinités ténues que Herrmann a créées pour peindre tant les bas-fonds new-yorkais que les tréfonds d'une âme, celle de Travis Bickle. Le compositeur Bernard Herrmann ne verra pas Taxi Driver. Il est à la fin de sa vie, il est totalement épuisé par la composition que lui demande Scorsese. Il enregistre les 22 et 23 décembre 1975. Le soir du 23 décembre, la bande-son est dans la boîte. Le compositeur regagne son hôtel en compagnie de sa femme Norma. Il meurt dans la nuit, la veille du jour de Noël. C'est donc un hommage à la fois à Jodie Foster et à Bernard Herrmann que je propose de vous convier. La bande originale donc, du film de Scorsese, Taxi Driver, film qui révéla au monde entier la magnifique Jodie Foster. À l'époque, elle avait une douzaine d'années, et elle interprète à merveille ce rôle de prostituée aux côtés de Robert De Niro. Je vous laisse donc au son du saxophone dans une partition composée par Bernard Herrmann. Je vous dis à très bientôt, vous souhaite une très bonne soirée, un bon appétit. Restez sur Radio Alliance Plus, votre émission Soundtrack n'est pas finie, il reste un morceau, Taxi Driver 1976, Bernard Herrmann, à très bientôt.

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0: 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Vous avez parlé de McIntosh et Peter, n'est-ce pas?
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0: 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Trop dangereux. 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

0: Madame, monsieur, je vous souhaite une belle journée. Vous êtes à l'écoute de Radio Alliance Plus sur 103.2 FM, mais aussi vous nous écoutez à Nîmes en DAB+ ou sur radioalliance+.fr. Je suis le docteur Jacques Jaume. Je produis et j'anime l'émission que vous écoutez qui se nomme « Votre santé, un trésor ». Aujourd'hui, nous rencontrons à nouveau M. Nicolas Cadenne, consultant, formateur, juriste et ancien haut fonctionnaire spécialisé dans le droit public, les solidarités, l'emploi, le travail, les libertés fondamentales et bien évidemment la laïcité. Bonjour à vous, M. Cadenne, et merci d'être avec nous encore aujourd'hui.
1: Merci beaucoup pour votre invitation.
0: Votre travail comme rapporteur général de l'Observatoire de la laïcité, rattaché au Premier ministre de 2013 à 2022, vous a bien évidemment fait travailler sur le rôle du clergé au sens des institutions, au sein des institutions hospitalières. Le ministère de la Santé, des Familles, de l'Autonomie et des Personnes Handicapées définit l'aumônier ou l'aumônière comme la personne qui apporte un soutien spirituel au personnel et en particulier aux résidents et patients accueillis au sein de l'établissement. Il ou elle, car il ne faut pas l'oublier, ça peut être des dames, doit définir, organiser, animer des événements religieux dans l'établissement, accompagner individuellement les personnes à partir de leurs demandes dans le cadre de son domaine de compétence. Ce métier peut être pratiqué par un clerc ou un laïc de n'importe quelle religion, mandanté, autre appellation, ministre du culte. Donc on ne parle pas au nom, dans cette émission, au nom des aumôniers. Je les ai invités, mais ils tardent à venir. Mais sachez que je les ai invités et l'invitation est renouvelée. Mais là, on parle de leur situation administrative. Pouvez-vous, vous qui êtes un spécialiste de la laïcité, de ce genre de questions, nous parler de la laïcité qui, si je ne me trompe pas, est le principe de la séparation de la société civile, de la société religieuse, et donc de ses relations avec les cultes et les religions.
1: Oui, effectivement, la laïcité rappelle qu'il y a plus qu'une distinction, il y a une séparation nécessaire à ce qui relève des religions et ce qui relève de la vie publique, civile, des pouvoirs politiques, des pouvoirs administratifs. Puisqu'effectivement, il faut faire en sorte que, et avec la laïcité, ce qui est garanti notamment, c'est que les religions, les organisations religieuses sont tout à fait indépendantes, elles s'organisent, elles exercent leur culte via des associations cultuelles indépendantes du pouvoir politique. Et de l'autre côté, il y a le pouvoir politique qui relève, qui émane de la souveraineté populaire, du vote des citoyennes et citoyens, et le pouvoir administratif qui en découle et qui est neutre et qui donc assure une égalité de traitement de tous les citoyens et citoyennes, quelle que soit leur appartenance propre. Donc effectivement, cette séparation est importante pour avancer ensemble, quelles que soient nos appartenances propres, pour qu'il n'y ait pas de religion favorisée et d'autres qui soient défavorisées, ou de non-religion hein, qui seraient défavorisées aussi. Tout le monde est traité exactement de la même manière. Donc ça, c'est le principe, j'allais dire, de base de notre laïcité à la française, même s'il peut y avoir d'autres variantes dans le monde, ou parfois des systèmes tout à fait équivalents. Oui.
0: Voilà. Alors, une question un peu pour provoquer, hein. Est-ce que laïcité implique automatiquement un refus l'éloignement des religions ?
1: Sûrement pas, non, la laïcité,
0: c'est
1: ce qu'on entend trop souvent, vous avez raison.
0: Et on caricature, c'est pour ça que j'ai fait une émission et vous avez défini la laïcité, ouais. Hein, et parce que on ne la définit pas trop dans ouais, ce qu'on écoute, fait. Parce que maintenant, on ne lit plus beaucoup, on écoute beaucoup, on regarde beaucoup. Mais la laïcité, c'est la non-religiosité, non.
1: En fait, c'est simplement, la laïcité en l'occurrence, ça implique simplement que l'État soit aconfessionnel. Il n'a pas de religion, il n'a pas de conviction particulière. Il s'assure de traiter tout le monde de la même manière et il ne va pas traiter les gens selon son appartenance. Mais en revanche, ça garantit, ce même État aconfessionnel garantit, assure la liberté de conscience et la liberté de croire, de ne pas croire, la liberté de religion, donc notamment. C'est la liberté de religion comme la liberté vis-à-vis de la religion. C'est-à-dire qu'on peut tout autant en France promouvoir, pratiquer une religion, l'exprimer en public même, dès lors qu'on ne trouble pas l'ordre public, que l'on peut critiquer une idée, une croyance, quelle qu'elle soit, dès lors qu'on ne n'appelle pas à la violence ou la discrimination contre des personnes à raison de leur religion. Mmh. C'est la distinction importante.
0: Oui, on peut dire que telle religion dit n'importe quoi.
1: Mais on ne peut pas discriminer.
0: Mais on ne peut pas dire il faut tuer les gens qui,
1: exactement, qui sont de telle religion. Ça, c'est la grande distinction à faire, en effet. Donc, évidemment que l'État n'a pas de, comment dirais-je, n'est pas anti-religieux, par exemple. Ça n'a aucun sens. L'État laïque n'est pas du tout anti-religieux. Simplement, il ne s'en occupe pas. Il ne s'en occupe que quand il y a un trouble, en fait, à l'ordre public, ou quand quelqu'un empêche autrui d'avoir une activité religieuse, il peut être sanctionné. Ou au contraire, quand quelqu'un oblige autrui à avoir une activité religieuse, il peut être sanctionné. Mais sinon, voilà, chacun fait comme il l'entend, évidemment.
0: Donc il faut vraiment enlever cette notion que laïcité est opposée à religiosité.
1: Au contraire, la laïcité va permettre à chacun d'avoir une vie religieuse et même d'exprimer.
0: De s'épanouir dans sa vie religieuse.
1: Mais c'est vrai qu'aujourd'hui, beaucoup cherchent à instrumentaliser la laïcité pour effacer toute religiosité et pour empêcher les gens d'exprimer des convictions et pour neutraliser la société civile. Mais ça, c'est une perversion de la laïcité. La laïcité, ce n'est pas neutraliser la société civile. La société civile, elle est diverse, elle a des convictions, des croyances, il faut les faire vivre dès lors qu'elles ne sont pas imposées à autrui.
0: Parce que quand on voit religiosité et laïcité, c'est toujours le membre d'une religion qui voudrait que sa religion prenne le devant et devienne religion d'État, et que les autres soient moindres. Donc automatiquement, sur l'ensemble des religions, il y en aurait une gagnante et les autres perdantes. Avec un État laïque à religieux, c'est que toutes les religions sont possibles.
1: Tout à fait.
0: Donc c'est quand même une grande richesse, parce qu'il peut y avoir des concordances, des ponts, des antagonismes, mais qui sont structurants. L'antagonisme n'est pas forcément belliqueux, il peut être au contraire intéressant.
1: Il peut amener de la réflexion.
0: Voilà, je ne suis pas polythéiste, mais je suis passionné par le polythéisme indien et ces 300 millions de dieux qui sont qu'un symbole, mais et la ferveur religieuse en Inde. Voilà, donc c'est quand même important. Alors comment sont choisis les aumôniers dans les établissements de soins ?
1: Eh bien, effectivement, là encore, comme l'État est laïque, il est donc séparé des cultes, c'est pas à l'État, en effet, de décider qui va être l'aumônier de chaque religion. En revanche, il va se tourner vers les religions, les cultes, pour leur demander quels sont les aumôniers qu'ils souhaitent, ces cultes, désignés pour assister, effectivement, accompagner, notamment donc dans le soin, les patients à l'hôpital. Puisqu'effectivement, il faut le rappeler, l'article 2 de la loi de 1905 le précise, l'État, pour garantir la liberté de conscience dans des espaces contraints où finalement les personnes, les citoyens sont bloqués, sont contraints, pour garantir leur liberté de conscience, va prendre à sa charge des services d'aumônerie. Oui. C'est le cas dans les opérations extérieures militaires, c'est le cas dans les prisons, c'est le cas dans certains internats, et c'est le cas dans les hôpitaux, puisque là, nous avons affaire, dans tous ces cas, à des citoyens qui sont bloqués, qui ne peuvent pas aller comme ils l'entendent, pratiquer leur culte sur leur lieu de culte. Donc, en effet, c'est à l'État de prendre en charge des personnes qui pourront les accompagner dans leur situation spécifique et dans leur lieu.
0: Vous le dites, parce que personne ne le voit comme ça, parce que quand on y est, on s'en rend compte, mais c'est trop tard. Et quand on va en visite, on ne s'en rend pas compte. Mais l'hôpital ou la clinique, c'est un lieu clos. Les gens n'ont pas leur liberté.
1: Tout à fait.
0: Et on n'a pas le droit de sortir en pyjama dans un couloir parce que la surveillante l'a interdit. Moi, j'ai connu des surveillantes qui interdisaient de sortir en pyjama et de sortir dans le couloir en pyjama. J'ai dit oui, mais quand même. Donc, alors, les médecins, des fois, enfin, je me rappelle en tant qu'interne avoir lutté avec des surveillantes parce qu'on n'était pas sous leur tutelle, mais c'était rigide. Bon, c'est un peu une autre époque, mais c'est un lieu clos. Et donc, le fait que des aumôniers puissent venir et apporter une spiritualité et une religiosité, une ritualisation, est quand même une amélioration de cet enfermement, quand même. Hein. L'hôpital enferme, quand même.
1: Oui, bien sûr. C'est un lieu contraint, en effet, où certains patients sont hospitalisés des jours durant. Sont en difficulté dans leur vie la plus intime et ne peuvent pas pratiquer leur culte alors qu'ils peuvent potentiellement être très croyants, très pratiquants. Donc, en effet, là, l'État va accepter que ces personnes se tournent vers des aumôniers qui pourront assurer cet accompagnement religieux ou spirituel. Et en effet, même si l'État donc n'a pas à décider de l'aumônier, il va forcément devoir se tourner vers les cultes, d'où, de fait, des relations quand même qui se font entre l'administration publique et les cultes pour ce sujet.
0: Pratiquement, pour avoir travaillé avec les aumôniers, quand j'étais à l'hôpital, je travaillais avec les aumôniers de toutes les religions, parce que en faisant du soin palliatif, j'étais partie prenante. En fait, le directeur de l'hôpital a un tantième de poste, qui va distribuer, en fait c'est pas lui qui distribue, hein, c'est son administration, parce qu'on dit le directeur, parce que c'est lui qui signe, faut bien que... mais c'est pas lui qui va dire, c'est son administration et les groupes qui la constituent, en fait. Et suivant la représentativité, qui va se diriger vers les responsables de culte, et qui va dire, voilà, j'ai un poste et demi, deux postes et demi, trois postes et demi, et en fonction du pourcentage de religion qui là, évidemment, s'il y a 80% d'une religion, ça va pas être la même chose que s'il y a 2% de religion. Et il va attribuer des postes, et c'est avec toute une alchimie et il faut que ça soit juste, et tout le monde, c'est ouvert à tout le monde, et tout le monde peut contrôler. Donc, évidemment, il y a des...
1: L'objectif, en effet, c'est que tous les patients aient accès à, quelle que soit leur croyance, à un aumônier, et donc, après, ça va s'organiser aussi avec une possibilité d'avoir une salle dédiée aux aumôneries, qui là, sur le coup, du coup, ne sera pas neutre, à l'inverse de tout le reste du bâtiment de l'hôpital qui se doit d'être neutre. On peut avoir une salle polyculturelle, ou parfois une ancienne salle, une chapelle ou autre, qu'il peut y avoir dans pas mal d'hôpitaux, qui soit serve à tous les cultes, soit ne sert qu'au culte catholique, avec dans ce cas d'autres espaces pour les autres cultes. Mais effectivement, il faut aussi, généralement, dédier un espace pour que ces aumôniers puissent gérer leur activité. Alors, de suivi religieux.
0: Pour témoigner de ce que je veux, si vous allez à l'hôpital Saint-Louis à Paris, il y a une chapelle tout magnifique, etc., avec des pavillons de l'ordre de Malte, etc. Bon, on n'est pas à Paris, à l'hôpital Saint-Louis, mais rue Hoche à Nîmes, il y avait une chapelle qui était différente, mais où différents cultes pouvaient avoir, depuis qu'il y a plus, il y a une salle polyculturelle au sein du CHU qui peut être utilisée pour des cérémonies ou pour des prières. Et il y a la possibilité aussi, je le sais par expérience, que des funérailles soient dites à la morgue de l'hôpital. Et donc il y a des lieux. Après, on peut toujours discuter de la grandeur, de la beauté, du luxe, etc. Mais ça ne nous regarde pas. Alors, quel est le statut des aumôniers dans les établissements de soins?
1: Les aumôneries ont des statuts un peu différents entre l'hôpital, l'armée ou la prison, mais ce sont des statuts qui peuvent varier entre un statut de véritable fonctionnaire et un statut d'intervenant qui va être simplement défrayé. Dans les prisons, généralement, ils sont simplement défrayés, alors que dans l'armée, ce sont des fonctionnaires rémunérés directement par l'État, avec un statut généralement de catégorie A ou B, et puis à l'hôpital, c'est un peu entre les deux. D'ailleurs, à l'Observatoire de la Laïcité, on avait demandé justement à ce qu'il y ait un travail réalisé par le ministère de l'Intérieur, qui a justement la charge des relations avec les cultes, pour renforcer, améliorer le statut des aumôniers, parce qu'aujourd'hui, du coup, il y a quand même une inégalité entre les aumôneries, entre celles qui dépendent de cultes bien établis, avec des ressources suffisantes, et celles qui dépendent de cultes moins structurés, moins bien structurés, avec moins de ressources. Et or, là, sur le coup, du fait de l'article 2 de la loi de 1905, normalement, l'État doit pouvoir assurer des services d'aumônerie à tout le monde, de la même qualité, j'allais dire, avec des aumôniers qui sont tous rémunérés et défrayés de la même manière. Donc ça, c'est pas encore une réussite, faut bien le dire. Donc il y a un gros travail encore à faire pour assurer un statut d'aumônier réel, véritable, dans toutes les catégories des espaces contraints. Aujourd'hui, il y a encore de vraies disparités.
0: Les aumôniers sont en fait les trois... Les mêmes statuts
1: et dans les différentes fonctions, dans les différents services publics. Et aujourd'hui, ce n'est toujours pas le cas, malheureusement. Donc on constate des inégalités, évidemment, entre grandes religions.
0: Bon, mais je vous propose une trêve musicale avec Michel Legrand, Le Messager.

0: Vous écoutez Votre Santé, un trésor, une émission produite et animée par le docteur Jacques Jaume sur Radio Alliance Plus sur 103.2 FM. Nous recevons aujourd'hui M. Nicolas Cadenne. Quelles sont les différentes religions en France qui sont représentées par des aumôniers dans les établissements de soins ? Existe-t-il des religions qui refusent d'avoir des aumôniers dans les établissements de soins ?
1: Alors non, c'est plutôt des religions qui vont demander à en avoir. L'État, parce qu'il est laïque, n'a pas à s'opposer en soi à ce que telle ou telle religion ait des aumôniers, hein, bien entendu. C'est pas à lui de juger d'eux. Il y a eu une opposition à un moment donné par rapport à une organisation religieuse, parce que l'État considérait que cette organisation pouvait avoir en son sein des dérives sectaires. Les témoins de Jéhovah. Les témoins de Jéhovah ont eu gain de cause devant la justice. Donc, ils ont pu obtenir les aumôniers, en l'occurrence, c'était dans les prisons,
0: oui.
1: Alors que l'État, sur le coup, avait voulu s'y opposer. Donc, finalement, les témoins de Jéhovah ont bien des aumôniers dans les prisons en France. Comme c'est une structure qui dispose de relativement pas mal de moyens par pas mal de dons de leurs fidèles, ils ont d'ailleurs beaucoup d'aumôniers à disposition dans les prisons, davantage que... Enfin, ça dépasse largement le nombre de détenus, de confession témoin de Jéhovah. Donc, effectivement, là, ce n'est pas à l'État de choisir. Hein, simplement, chaque organisation peut proposer des aumôniers. C'est aux patients, aux détenus, aux militaires, etc., de dire quel est l'aumônier de quel culte qu'il souhaite. Et puis, après, l'État va se tourner vers ces organisations religieuses et leur demander donc un aumônier qui sera envoyé par cette organisation religieuse. Mais du coup, en France, selon les établissements, vous aurez plus ou moins de religions représentées, parce qu'il y a des établissements où il n'y a jamais eu de demande par tel ou tel patient ou détenu ou quoi de telle religion, donc cette religion n'est pas représentée. Mais sinon, évidemment, vous avez très généralement des aumôniers catholiques, protestants, musulmans, juifs, et puis parfois donc témoins de Jéhovah ou autres.
0: Et puis si une religion n'en veut pas, évidemment, on ne le sait pas, puisqu'il n'y en a pas.
1: Et puis parfois, il y a effectivement des difficultés, c'est que vous allez avoir des détenus ou des patients ou autres qui vont demander un aumônier, et sur le coup, le culte qui est le sien n'est pas représenté là où il se trouve, et il n'y a pas d'aumônier disponible. Ouais. Donc c'est un problème.
0: Nous avons parlé des aumôniers et aumônières d'une manière un peu administrative, si vous me permettez l'expression. Mais pour vous, fonctionnaire et ancien rapporteur général de l'Observatoire de la laïcité, sans vouloir parler de leur place, quel est exactement le rôle des aumôniers et aumônières dans le service de santé ?
1: Il est très important parce qu'on l'a dit, quand on se retrouve à l'hôpital et qu'on est hospitalisé sur du temps long... on est en fragilité. On est en fragilité physique et parfois aussi on est en fragilité psychologique. On n'est pas toujours bien. Et donc, pour des personnes qui sont croyantes, il est important de pouvoir être accompagné dans sa vie religieuse ou spirituelle dans ce moment de grande difficulté, de grande sensibilité et donc de fragilité. Ces aumôniers vont pouvoir parfois... quelque part aider même au rétablissement de la personne en ce qu'elles vont redonner un espoir ou tout du moins renforcer le moral du patient. Donc il est effectivement important. Et puis aussi, ça se fait bien entendu en lien avec l'équipe hospitalière. C'est-à-dire que pour des questions de rite funéraire, alors là, on en est dans un stade évidemment beaucoup plus grave, mais c'est plus pour la famille. Pour des questions de ce type d'accompagnement, l'équipe hospitalière aura besoin de savoir comment ça se passe. Et donc, elle va se tourner vers l'aumônier en question qui pourra expliquer comment ça se passe, puisque la famille des défunts ont droit au respect de leur tradition également, dès lors qu'évidemment, ça ne perturbe pas le bon fonctionnement du service public hospitalier. Donc, l'aumônier est assez central quand même dans la vie hospitalière dès lors qu'il est question de religion. Il peut aussi jouer le rôle de médiation parfois quand il y a une incompréhension sur l'acte de soins prodigué entre un patient et le médecin. Il peut aussi jouer ce rôle de médiation, d'apaisement de tensions éventuelles.
0: Avant de nous quitter, je voudrais vous poser une dernière question, si vous me le permettez. Dans la définition du ministère de la Santé, des familles d'autonomie et des personnes handicapées, l'aumônier et l'aumônière est la personne qui apporte un soutien spirituel aux personnes et en particulier aux résidents et patients accueillis au sein de l'établissement. Faites-vous une différence entre spirituel et religieux, et si c'est le cas, quelle est-elle, hein ?
1: Oui, en fait, quand le texte dit cela, c'est pour englober le spirituel au sens d'accompagnement centré sur les sens, sur les valeurs, sur les questionnements existentiels, mais qui ne sont pas forcément reliés à une religion, hein, sans forcément référence religieuse, et les accompagnements qui vont expliquer ces questionnements, apporter des réponses à ces questionnements via la religion. Donc, par spirituel, ça englobe tout. Ça accompagne l'accompagnement en se fondant sur une religion particulière et ça accompagne l'accompagnement simplement plus par une réflexion philosophique qui n'est pas forcément à caractère confessionnel, en fait. Et effectivement, il peut y avoir des accompagnants des patients tout du moins, qui demandent un accompagnant, y compris par un aumônier d'une religion identifié, mais qui lui-même s'est un peu éloigné peut-être de la religion et qui va plus poser des questions et souhaiter des réponses de l'ordre spirituel au sens plus large de réflexion philosophique sans forcément s'attacher à un dogme.
0: Eh bien, Nicolas Cadenne, je vous remercie encore infiniment de nous avoir éclairci sur votre vision des aumôniers, aumônières et dans le service de santé qui ont, et je peux en témoigner, en tant que soignant et surtout soignant en soins palliatifs, un rôle primordial et fondamental pour les patients, pour leurs familles, leur entourage, les communautés et bien évidemment pour les soignants. Parce que pour un soignant, c'est une chance de travailler avec un aumônier. Et en soins palliatifs, on ne peut pas ne pas travailler avec les aumôniers. Bon, évidemment, il y a des patients qui n'ont pas de religiosité, mais c'est quand même important. Alors, merci encore beaucoup à vous.
1: Merci à vous.
0: Et je rappelle que j'ai déjà invité les aumôniers à venir participer à votre santé, un trésor. Je souhaite signaler encore une fois que vous avez un site que l'on peut consulter, qui est les www.nicolascadenne.fr. J'ai l'habitude de finir cette émission par une rubrique de fin d'émission des livres sur la santé aujourd'hui. Nous pouvons citer un livre que vous avez préfacé. Jean-Bernard Paturé et Shérif Toubal, Marianne sur le divan, Laïcité et psychanalyse chez L'Harmattan, un excellent éditeur, puisque c'est un de mes éditeurs, 2024, donc vous l'avez préfacé. Merci encore à vous, Monsieur Cadenne.
1: Merci à vous.
0: Je remercie Louis à la technique et Chanel au visuel. 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Merci d'avance. En attendant, prenez bien soin de vous. Je vous remercie de votre attention et de l'écoute de votre santé en trésor sur Radio Alliance Plus sur 103.2 FM. À bientôt, je reste votre bien dévoué.
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1: Bonjour à toutes et à tous, merci d'écouter RFI. À la une, après des semaines de pourparlers, les négociations entre l'Iran et les États-Unis s'intensifient. Et Téhéran affirme finaliser un protocole d'accord quand Washington promet des annonces peut-être dès ce soir. On fait un point complet dès le début de ce journal. Arrivé main dans la main à la tête du Sénégal, les voilà désormais séparés. Le duo Diomaye Sonko s'est transformé en duel. Le président a limogé son premier ministre tard hier soir. L'actualité, c'est aussi le clap de fin dans quelques heures du Festival de Cannes. On reviendra sur la polémique de la quinzaine. Et puis les espoirs tricolores douchés à Roland-Garros. Le numéro 1 français Arthur Fils a déclaré forfait. Se dirige-t-on vers un accord entre l'Iran et les États-Unis? En tout cas, ce soir, plusieurs signaux pointent vers une percée dans les négociations. Le porte-parole du ministère iranien des Affaires étrangères affirme que son pays est en phase de finalisation d'un protocole d'accord. 14 clauses, dont la fin de la guerre, y compris au Liban, mais aussi l'arrêt du blocus naval américain. Le nucléaire iranien, lui, ne figurerait pas dans ce texte, affirme Esmaïl Baghaï. Quelques minutes plus tôt, c'est Marco Rubio, le chef de la diplomatie américaine, qui se montrait plutôt optimiste.
3: À propos du dossier iranien, et comme je l'ai dit, il y a eu des progrès. Au moment même où je vous parle, nous y travaillons encore. Il est possible que plus tard, aujourd'hui, demain ou dans quelques jours, nous ayons des informations à vous communiquer. Mais il faut trouver une solution.
1: Voilà, Marco Rubio interrogé tout à l'heure pendant un déplacement en Inde. En coulisses, c'est le Pakistan qui continue de jouer son rôle de médiateur. Le chef de l'armée pakistanaise est arrivé hier à Téhéran. Le premier ministre est lui en Chine. Signe aussi de l'influence de Pékin dans ces discussions. Pour Christophe Jaffrelot, directeur de recherche au CNRS et spécialiste de l'Asie du Sud, il y aurait un changement de donne diplomatique en cours.
4: L'inflexion durable, elle me paraît incontestable. Au sens où on voit aujourd'hui le Pakistan devenir un garant de sécurité régionale grâce au soutien de l'Arabie Saoudite, avec laquelle le Pakistan a quand même signé l'an dernier un accord de défense sans précédent, impliquant le nucléaire. Et puis au-delà, on voit la Turquie, l'Égypte rejoindre ce duo pour former une sorte de quatuor, alors que, en parallèle, on voit un alignement très, très différent entre les Émirats, Israël, l'Inde, les États-Unis. Donc on est en train de peut-être assister à travers le Moyen-Orient, à travers la nouvelle donne au Moyen-Orient, à une nouvelle bipolarité.
1: Christophe Jaffrelot, directeur de recherche au CNRS, il était l'invité d'Olivier Sherman dans RFI Midi. On le disait, Téhéran insiste pour que la fin des combats au Liban fasse partie de l'accord. Cet après-midi, l'armée israélienne a une nouvelle fois frappé le sud du pays. Une caserne militaire de la ville de Nabatieh a été visée, faisant un blessé.
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1: C'est donc un décret de quelques lignes publié tard hier soir qui a mis fin à un long compagnonnage politique. Ousmane Sonko n'est plus Premier ministre au Sénégal. Après des mois de tensions à la tête de l'État, la rupture est consommée. Bassirou Diomaye Faye a mis fin aux fonctions du chef du gouvernement. L'ensemble de l'exécutif a été limogé dans la foulée. Juliette Dubois, les partisans d'Ousmane Sonko n'étaient pourtant pas découragés hier soir. L'ambiance était même plutôt à la fête.
6: C'est l'ex-Premier ministre lui-même qui a donné le ton en réagissant tout de suite sur les réseaux sociaux. Ce soir, je dormirai le cœur léger. Il a ensuite été accueilli par quelques centaines de partisans en liesse à son domicile de la cité Cœur Gorgui. Les réactions ont été plus contrastées ailleurs dans la ville. À l'université Cheikh Diop, des vidéos circulaient hier soir montrant des groupes d'étudiants réunis dans les rues, criant non pas le nom de Sonko, mais celui de Diomaye. Côté Sonko, une première démission ce matin, celle de Mohamed Abdallassi, directeur du Musée des Civilisations Noires et figure proche de l'ex-premier ministre. Du côté de la coalition Diomaye président, on explique que la rupture était inévitable et qu'il est désormais temps de réorganiser les forces politiques. Il est loin, en effet, le slogan « Sonko c'est Diomaye, Diomaye c'est Sonko » qui avait porté les deux hommes au pouvoir en 2024. Les tensions ont rapidement émergé, les attaques sont devenues plus frontales ces derniers mois et Bassirou Diomaye Faye avait prévenu publiquement qu'il n'hésiterait pas à se séparer de son premier ministre si la confiance venait à se rompre. Hier à l'Assemblée nationale, Sonko a donné de nouveau affiché son désaccord avec le président sur la réforme des fonds politiques, des enveloppes opaques que leur camp avait promis de supprimer. Quelques heures plus tard, il était limogé. En attendant la nomination d'un prochain gouvernement, l'équipe sortante continue d'assurer les affaires courantes. Juliette Dubois, Dakar, RFI.
1: Dakar où Juan Gomez et toute l'équipe d'appel sur l'actualité attendent vos réactions sur le limogeage d'Ousmane Sonko. Ce sera le thème de l'émission de lundi. 33 9 693 693 70. 10 pays africains risquent d'être touchés par Ebola. C'est l'agence sanitaire de l'Union africaine, Africa CDC, qui l'affirme aujourd'hui. Le Soudan du Sud, le Rwanda, le Kenya, la Tanzanie, l'Éthiopie, le Congo, le Burundi, l'Angola, la Centrafrique et la Zambie pourraient faire face au virus. Pour l'heure, l'épidémie fait surtout rage en RDC, où l'on dénombre 176 décès probablement dus à Ebola et 746 cas suspects. Une nouvelle zone de santé dans la province de l'Ituri est désormais concernée par la maladie. On fait un point complet sur RFI.fr. 18h06 au Palais des Festivals à Cannes. Qui va décrocher la Palme d'Or au 79e Festival de Cannes? Réponse dans quelques heures. Le jury s'est retiré pour délibérer dans une villa. On vivra ensemble cette cérémonie de clôture du festival, édition spéciale à partir de 19h, temps universel. Que retenir de cette 79e édition? Les films, bien sûr, mais aussi la polémique qui entoure le groupe Canal+, propriété de Vincent Bolloré. Au début du festival, 600 professionnels du cinéma ont signé une pétition dénonçant l'emprise du milliardaire conservateur sur le 7e art. Maxime Saada, le PDG de Canal, annonçait dans la foulée boycotter ses signataires. Aujourd'hui, nouveau rebondissement, Oriane Gendreau, puisque deux organisations ont demandé au tribunal de Nanterre d'assigner le groupe en justice.
7: Pour le syndicat du spectacle et la Ligue française pour la défense des droits de l'homme, c'est une atteinte à la liberté d'expression. La remarque de Maxime Saada est discriminante et doit être reconnue comme telle par la justice. Ghislain Gauthier est secrétaire de la fédération CGT Spectacle.
8: On va demander deux choses dans cette affaire. La première, c'est que le tribunal reconnaisse que ce sont des propos discriminatoires. La deuxième, on demande au tribunal d'annuler ces propos discriminatoires, d'annuler cette décision. On va demander également à une tierce personne qui soit nommée pour vérifier que Canal+ ne met pas en œuvre cette discrimination.
7: La menace du PDG de Canal+ n'avait d'ailleurs pas fait fuir les cinéastes. Juste après l'annonce de Maxime Saada, la Tribune a récolté 650 signatures de plus. Elle frôle maintenant les 4000 signataires.
8: Les gens continuent de se positionner. Je pense que ça choque beaucoup la profession. Et ça va au-delà du monde du cinéma. C'est la question de cette bataille culturelle menée par l'extrême droite. On ne peut pas laisser un milliardaire avec une telle idéologie racheter l'ensemble de notre secteur pour imposer ses vues et son discours à en plus un an de la présidentielle.
7: Ghislain Gauthier appelle l'ensemble de la profession et le public à se mobiliser le 30 mai devant l'Olympia, salle de concert détenue par Vincent Bolloré.
1: Oriane Gendreau, avant de retrouver Hugo Moissonnier pour Mondial Sport, où il sera question de tennis fauteuil et de parasport, un détour par Roland Garros et cette mauvaise nouvelle pour le tennis tricolore, Arthur Fils déclare forfait. Le numéro 1 français l'a annoncé tout à l'heure dans une conférence de presse. Éric Mamrut, on vous retrouve porte d'Auteuil. On savait le français souffrant, mais là c'est un coup dur pour les Bleus.
9: Oui, ce n'est pas un drame, a-t-il lancé tout à l'heure, mais il avait quand même effectivement la tête des mauvais joueurs. Arthur Fils, au moment d'annoncer son forfait pour Roland Garros, le numéro 1 français, stoppé en raison d'une hanche douloureuse. Cette blessure survenue le 9 mai au tournoi de Rome et qu'il avait contraint, souvenez-vous, rapidement abandonné lors de son match du premier tour. Tout va bien, avait-il pourtant écrit sur ses réseaux deux jours plus tard après des examens médicaux, mais depuis le début de la semaine, Arthur Fils était invisible ici à Roland Garros jusqu'à hier pour une petite mise en jambe avant une sortie plus convaincante ce matin sur le court central avec un set d'entraînement remporté 6 jeux à 3 face au Tchèque Leshka, 14e mondial. Les signaux étaient au vert, croyait-on à l'heure. Alors, eh bien erreur, car la douleur à la hanche en fait ne l'a jamais quitté et le tenaille après 20 minutes de jeu seulement. Impossible dans ces conditions d'enchaîner des matchs en 5-7 durant deux semaines. Arthur Fils a donc préféré jeter l'éponge, évidemment très déçu. Lui, le 20e joueur mondial qui se présentait porte d'Auteuil avec un statut d'outsider, fort d'un printemps flamboyant, ponctué notamment d'un titre à Barcelone. Un coup dur donc pour le français, mais aussi pour le tournoi parisien, qui perd donc une autre de ses grandes attractions, après le forfait annoncé il y a quelques semaines du double tenant du titre, l'espagnol Carlos Alcaraz.
1: Éric Mamrut en direct de la Porte d'Auteuil à Paris. Et puis le sport, c'est aussi la finale de la Ligue des championnes féminines qui vient de démarrer. Le FC Barcelone affronte les Françaises de l'OL Lyon. Et pour l'instant, à la sixième minute, toujours 0-0. Voilà pour l'actualité à 16h10, temps universel. Tout de suite, c'est Hugo Moissonnier et Mondial Sport.
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10: La 79e édition du Festival de Cannes s'achève ce samedi. Quel...
11: Bonjour à toutes et à tous. Vous écoutez les idées de sortie de Radio Alliance Plus. Mardi, à Bagnols-sur-Cèze, découvrez le jour du coquelicot. Un spectacle de la compagnie Histoire 2. Pas facile de grandir, pas facile de vieillir, c'est évident. Pourtant, quand ça arrive, parfois, c'est déroutant. Sam est en train de devenir une jeune fille. Elle est bouleversée par ses émotions lorsqu'elle se rend compte, le premier jour de ses règles, qu'elle ne pourra pas freiner le temps. Elle doit grandir. Elle a besoin de parler à quelqu'un qui la prendrait au sérieux. Elle a des problèmes de grande maintenant. Mais le seul à qui elle ose pour l'instant se confier, c'est Lapin, doudou mythique et délavé. Mamie peut-être, mais elle semble de moins en moins là, perdue dans les limbes de sa mémoire. Sam va-t-elle réussir à lui parler à temps ? Il y a urgence. Dans la tête de la fillette, ce n'est pas loin d'exploser, et dans celle de la grand-mère, en train de s'effacer. Pour découvrir le jour du coquelicot, rendez-vous à la Pyramide, rue Racine à Bagnols-sur-Cèze, mardi à 18h30. Mardi encore, le Carré d'Art vous propose une conférence intitulée « La Camargue entre Rhône et Mer, un territoire à l'épreuve des changements », animée par Gaël Emery, directeur de la Réserve naturelle nationale de Camargue. Terre de riz, de sel et d'oiseaux, où le dénivelé s'exprime en centimètres et où toutes les eaux se croisent, salées, saumâtres, douces, pour créer une mosaïque de nature exceptionnelle. Stabilisée par l'ingénierie agricole depuis l'après-guerre, la Camargue est aujourd'hui soumise à de profondes mutations en lien avec les premiers effets du changement climatique. Quelles évolutions sont à prévoir? Quelle sera la place de l'homme et que deviendra cette nature unique? Pour avoir les réponses à toutes ces questions, rendez-vous à Carré d'Art, mardi, à partir de 18h. Le festival annuel Nîmois de robotique a lieu en ce moment. Dans le cadre de cette édition sur le thème de l'astronomie, des ateliers sont proposés aux enfants. Mercredi, emmenez vos petits au Carré d'Art pour découvrir trois ateliers ludiques. Au programme, explorer l'espace européen à partir de différents modèles d'engins spatiaux, apprendre à coder, décoder, la tête dans le ciel, et programmer votre robot pour relever des défis sur Mars. De 10h à 12h, puis de 14h à 16h, rendez-vous mercredi au Carré d'Art. C'était les idées de sortie de Radio Alliance Plus. Merci beaucoup pour votre écoute et votre fidélité. Je vous souhaite une agréable journée sur le 103.2 en DAB+ et sur notre site internet. On se retrouve dès demain pour de nouveaux rendez-vous.
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16: Didier au micro de Radio Alliance Plus, bonjour à toutes et à tous. Et aujourd'hui, nous nous retrouvons dans cette émission avec Arnaud et Jade. Bonjour Arnaud.
17: Bonjour.
16: Bonjour Jade.
18: Bonjour.
16: Alors qui sont ces deux personnages? Ils appartiennent à la Maison des Adolescents, c'est ça Arnaud?
17: Exactement.
16: Et la Maison des Adolescents anime. Et on va surtout parler aujourd'hui du festival Au-delà des écrans, c'est ça?
17: Oui.
16: Avec plusieurs personnages de chez vous, enfin pas des personnages, mais des
17: adolescents.
16: Des actifs, des adolescents.
17: C'est
16: voilà.
17: Ça.
16: Des adolescentes plutôt, parce que je crois qu'il n'y a que des filles aujourd'hui.
17: Aujourd'hui, oui.
16: Bon, bien entouré. Alors, on va parler un petit peu de cette association. Le vif du sujet, c'est plutôt de rentrer après dans le festival.
17: Ok.
16: Alors, la Maison des Adolescents, Arnaud, en deux mots, c'est, j'ai cru comprendre, c'est écoute, soutien et accompagnement des ados, c'est ça?
17: Exactement.
16: Alors, quel est votre programme? Comment vous êtes organisé?
17: C'est ça. On est une association et on s'intéresse à la santé globale des adolescents. Puisqu'on sait que l'adolescence est une période critique, en tout cas de transformation.
16: On l'a tous été, hein.
17: Exactement, ça c'est le gros avantage, c'est qu'on partage tout ça. Et donc quand on traverse cette période-là, eh bien, on peut des fois se poser des questions, se sentir un peu dans le flou, se sentir des fois un peu inquiet, ou des fois avoir des projets et ne pas savoir trop vers qui se tourner. Et du coup, à la Maison des Adolescents, vous rencontrez des professionnels qui sont là pour vous écouter, pour vous accompagner et pour vous orienter si besoin.
16: Alors, ces adolescents, ils font une démarche volontaire pour venir vous voir? Comment ça se passe?
17: Genre, la plus grande majorité des fois, voilà, ils viennent soit avec les parents, soit ils sont invités à venir par leur établissement scolaire. Mais par contre, la spécificité, c'est qu'ils peuvent venir aussi sans l'accord de personne, en fait, à la Maison des Adolescents.
16: D'accord.
17: Un ado qui connaît la Maison des Ados et qui a une question, il n'est pas obligé de demander l'autorisation, il vient, il tape à la porte et on le recevra toujours. Enfin, toujours entre le lundi et le vendredi sur des horaires.
16: Il y a certaines libertés d'action.
17: Il y a une liberté, il y a une confidentialité, il y a un anonymat si le jeune il le souhaite, qui peut être conservé. Et donc, il pourra bénéficier d'un accueil, d'une écoute bienveillante par des professionnels.
16: Alors cet accueil, cette écoute, ça se concrétise comment? Vous leur proposez quoi? Des ateliers, je crois, c'est ça?
17: Alors, il peut y avoir des entretiens individuels, déjà, et donc un suivi. Et effectivement, ça peut être complété par des ateliers en collectif. Donc, on a des ateliers d'art-thérapie, on a des ateliers de gestion des émotions, on a des ateliers d'expression. Sur USES, puisqu'on est sur les deux endroits, sur Nîmes et sur USES, on a des consultations thérapeutiques par le média du jeu vidéo aussi. Mmh. Voilà, on a tout un panel de réponses qui peuvent venir accompagner à un moment une angoisse adolescente.
16: Alors aujourd'hui, on va parler plus d'une activité ludique,
17: hein,
16: puisque vous avez, je pense, créé, vous allez nous expliquer pourquoi, avant de donner la parole à Jade, sur un festival qui a été créé par la Maison des Adolescents de Nîmes et qui s'appelle le Festival Au-delà des écrans.
17: Oui.
16: Je rappelle qu'il commence le 28 mai, donc c'est bientôt, et jusqu'au 5 juin, c'est ça?
17: Exactement.
16: Alors, pourquoi ce festival Au-delà des écrans?
17: Alors, très rapidement, là aussi, on est parti d'un constat qui était celui-ci, c'était de dire que les adolescents, ils n'avaient pas tellement de place dans la cité pour parler de qu'est-ce que c'est être adolescent aujourd'hui dans le Gard en 2026. Et donc, on s'est dit que le cinéma, l'image, la vidéo, ça pouvait être un support intéressant. Et donc, de cette idée-là, on a créé un festival de cinéma où on s'est dit on va mettre vraiment les adolescents au cœur du festival, en leur donnant les manettes du festival. Donc nous, la Maison des Ados, on est là pour garantir le cadre. Mais par contre, à l'intérieur de ce cadre-là, les jeunes sont vraiment très libres. C'est-à-dire qu'on leur fait visionner des courts-métrages. Donc, ils regardent une vingtaine, une trentaine.
16: C'est pas vous qui créez les courts-métrages?
17: Non.
16: C'est ça?
17: Non, c'est des courts-métrages qui ont été réalisés par des vrais réalisateurs.
16: Oui.
17: Et du coup, voilà, eux, ils ont tout un travail de visionnage, critique et sélection.
16: D'accord.
17: Et au travers de cette sélection, ils nous disent en creux qu'est-ce qui...
16: On voudrait voir ça.
17: Voilà. Adolescents, c'est cette question-là qu'on se pose.
16: D'où l'idée de proposer dans un festival.
17: Oui, et voilà, c'est ça. Parce que du coup, après cette sélection, on la propose au grand public. Et il y a un échange qui se fait entre les jeunes qui ont participé à la création du festival tout au long de l'année et le public qui vient voir les films.
16: Alors avant de rentrer dans le détail avec Jade sur certains films, ça se passe au Sémaphore, c'est ça?
17: Ça se passe au Sémaphore sur Nîmes, sur le 28 et le 29 mai, effectivement.
16: D'accord. Alors on va parler dans cette première partie surtout de Nîmes Et après la pause musicale, on abordera ce qui se passe à Uzès, c'est ça ?
17: Avec plaisir.
16: Alors, avec Jade, justement, c'est sur Nîmes que ça se passe, hein, Jade ?
18: Oui, c'est ça.
16: Alors, Jade, tu nous commentes plusieurs films, non ? Il y a 4 films qui ont été choisis pour le vendredi 29 mai, c'est ça ?
18: Oui.
16: Alors, pourquoi ces choix ? D'abord, Les Enfants du Béton, Le Grand Saut, La Face Cachée et AOC, c'est ça ?
18: Oui, c'est ça.
16: Alors, quel est le, je sais pas, celui qui t'intéresse le plus ou pourquoi ce choix ?
18: Alors, pour moi, le meilleur dans cette sélection, c'est AOC.
16: Ouais.
18: Parce que ça parle...
16: Ça n'a rien à voir avec une appellation d'origine contrôlée, non ? Non, tu ne connais peut-être pas le... Si, si, ah bon ?
18: Si, c'est ça.
16: Ah, c'est ça ?
18: Oui.
16: Alors, explique-nous.
18: Alors, en fait, on suit l'histoire d'une famille
16: ouais.
18: qui est d'origine, je ne sais plus très bien l'origine, mais d'une origine autre que française et qui d'accord. ont donc des prénoms pas français, qui vont devoir l'échanger. Et donc, on les suit un peu dans cette aventure, entre guillemets, de changement de prénom. Après, c'est aussi un film...
16: C'est le thème du...
18: Oui, le thème du film.
16: D'accord.
18: Il est aussi tourné de manière assez particulière, parce qu'on dirait un peu que c'est un documentaire. En tout cas, c'est filmé comme ça.
16: D'accord.
18: Du coup, c'est ce qu'on a trouvé assez intéressant, en tout cas dans notre classe, on en a beaucoup parlé. Donc, c'est...
16: C'est un choix qui a été collectif ?
18: Oui, voilà. D'accord. En fait, à chaque fois, on nous fait visionner des documentaires ou des fictions.
16: Des courts-métrages,
18: Et... on a une sorte de petit débat entre nous.
16: Mmh.
18: Et plus tard, après, on revient sur tous les films pour faire une sélection du film qui nous a le plus marqué, pour faire du coup cette sélection de 4 courts-métrages.
16: Alors comment ça se passe cette sélection ? Vous êtes à plusieurs, si je comprends bien.
18: Oui.
16: Donc les avis sont différents et vous vous portez tous sur un même film, c'est ça ?
18: C'est ça, en fait, on vote un peu.
16: Oui.
18: Ah, on nous a donné des sortes de gommettes pour placer les verts. Les gommettes vertes, c'est pour les courts-métrages qu'on a... beaucoup aimé, des comètes oranges pour celles qu'on a un peu moins aimées, etc. Mmh. Et grâce à ça, on arrive à faire une sélection des courts-métrages qui vont passer au festival.
16: Alors et toi, qu'est-ce qui a retenu ton attention pour avoir ce choix sur AOC
18: Déjà,
16: je rappelle que parmi les 4 films, courts-métrages, c'est celui que tu préfères.
18: Oui.
16: Et on peut parler des autres après.
18: Oui.
16: D'accord. Alors AOC, pourquoi ?
18: AOC, pour la façon dont c'est tourné. Parce que du coup, nous, on est à la prépa... de Saint-Stanislas, qui est une prépa cinéma photo-son.
16: D'accord.
18: Du coup, on est plus tourné vers le cinéma.
16: Tu te destineras à aller au cinéma ?
18: Oui.
16: Faire une vocation professionnelle, oui. D'accord.
18: Du coup, ça a un peu impacté mon choix.
16: C'est plutôt la technique qui t'a intéressé ?
18: Oui. Enfin, après, l'histoire aussi, parce que c'est tourné un peu de manière humoristique.
16: Ouais.
18: Et du coup, c'était assez intéressant.
16: Alors maintenant,
18: manière d'aborder la chose.
16: Qu'est-ce qui donne envie d'aller voir ce film ? Pour nos auditeurs, ou auditrices, évidemment.
18: aborder...
16: Oui.
18: Ça aborde un sujet qui, dont on ne parle pas vraiment souvent. Enfin, c'est-à-dire le changement de prénom, c'est très commun. Et pourtant,
16: changement de prénom parce que ce sont des acteurs, enfin des gens étrangers et qui s'installent en France, c'est ça ?
18: Oui.
16: C'est pour ça ?
18: Oui.
16: D'accord.
18: Voilà, et du coup
16: c'est...
18: C'est
16: pour préciser.
18: Oui, c'est vrai.
16: D'accord.
18: Du coup, ça permet un peu, on va dire, de sensibiliser à cette action qui est... un peu comme un changement d'identité, finalement.
16: Ah, carrément. Mmh. D'accord. Alors, si t'as plu, il y a une interface entre les acteurs. Alors, il y a une double face, même.
18: Oui, c'est ça.

0: tendance à critiquer cet endroit parce que, bah, comme vous dites, c'est un endroit sensible. Du coup, avec ce court-métrage, on a vraiment une ambiance un peu...
1: C'est vrai que le thème, il est dans le titre, hein, la face cachée. Et on ne veut pas voir ce qui se passe, c'est ça ?
0: Oui, voilà. Mais du coup, bah, là, on voit vraiment ce qui se passe. Et finalement, ça dédramatise un petit peu la chose. Parce qu'on voit vraiment que bah, là-bas, il y a des êtres humains qui y vivent avec leurs propres sentiments, leur propre histoire. Et qui...
1: D'accord.
0: Enfin, c'est pas forcément un endroit si dangereux que ça.
1: En tout cas, ce choix a été à l'unanimité
0: Pour
1: le mettre
0: dans
1: ce festival.
0: Oui.
1: Et alors, les deux autres films, qu'est-ce qui sont, qu'est-ce qui caractérise votre choix ? Les Enfants du béton, je rappelle, et Le Grand Saut. Le Grand Saut, c'est le saut dans l'inconnu.
0: Le Grand Saut, il me semble que ça parle d'un jeune qui fait, justement, qui saute d'endroits comme des falaises.
1: Ah oui, à l'élastique par exemple ? Non, c'est
0: non.
1: Ça ?
0: Non. Non, tout seul d'une falaise et qui saute...
1: Dans l'eau ?
0: Oui, voilà, dans l'eau.
1: Ah ouais. Oula, des fois c'est dangereux ça. Hein.
0: Oui. Et du coup c'est un documentaire qui suit son histoire et un petit peu comment...
1: D'accord. Et les Enfants du béton ? Enfin, j'imagine que c'est dans une ville bétonnée, non ?
0: Et Les Enfants du béton, c'est un film d'animation.
1: Ah oui ?
0: Donc on ne les voit pas vraiment. C'est assez particulier comme manière d'aborder la chose. C'est surtout avec la voix off qu'on en apprend le plus.
1: D'accord.
0: Parce que sinon, l'animation, elle est très, comment dire, particulière. C'est pas une animation comme on voit dans les dessins animés, quoi. C'est
1: d'accord.
0: Vraiment...
1: Alors parlons des réalisateurs. Ce sont des réalisateurs qui sont peu connus.
0: Oui.
1: Alors, ce sont des courts-métrages, c'est-à-dire c'est des films quoi, de 30 minutes, c'est ça ?
0: Oui,
1: à peu près.
0: Oui. Ça peut être
1: des films de 30 minutes à peu près.
0: Oui, bon. Voilà. Ça peut être des films de même 5 minutes, 10 minutes.
1: D'accord.
0: Ça dépend vraiment des films. Et du coup, voilà.
2: Et du coup, la sélection nîmoise, elle fait à peu près une petite heure.
1: Ouais.
2: Et ensuite, il y a un instant de débat aussi. C'est-à-dire que les
1: d'accord.
2: jeunes qui ont choisi ces courts-métrages, ils vont venir aussi interroger la salle en leur disant, voilà, nous, on a choisi cette sélection parce qu'elle traite de ce thème-là.
1: Pourquoi le choix ?
2: Et vous qui êtes adolescent ou adulte dans la salle, est-ce que ce thème-là, voilà, il fait écho chez vous ? Est-ce que vous voyez les choses de la même façon que nous ? Ou un peu différente ? Et ça, c'est très intéressant à vivre.
1: Sûr. Donc il y a un débat après.
2: Oui.
1: Alors je rappelle que c'est à partir du 28 mai. Les films que l'on vient de parler à l'instant avec Jeanne, c'est le vendredi 29 mai, c'est ça ? Et après, on va passer maintenant à la pause musicale. Et après, on va voir en deuxième partie... La programmation sur Uzès, c'est ça ?
2: Très bien.
1: Alors, vous avez choisi une musique qui s'appelle Hasta Siempre de Nathalie Cardone. Alors, pourquoi ce choix ?
0: Alors, ce choix, c'est parce que c'est une musique qui apparaît dans AOC.
1: D'accord.
0: Et du coup...
1: c'est un fond sonore dans AOC, d'accord.
0: Oui.
1: Enfin, voilà. Plus qu'un fond sonore.
0: Oui, plus, parce que ça apparaît
1: d'accord.
0: vraiment dans l'histoire. Et on a choisi cette musique en particulier, parce que AOC, c'est le court-métrage qu'on a choisi à la fois à Nîmes et à la fois à Uzès.
1: D'accord.
0: Du coup, voilà, c'est un peu une sorte de...
1: Bon, écoutons cette musique, Hasta Siempre, de Nathalie Cardone, et on se retrouve après.

0: Alors, nous reprenons notre émission Parole aux associations, et vous venez d'écouter Hasta Siempre de Nathalie Cardone, et je suis avec Arnaud et trois autres adolescentes. Mélis, bonjour.
1: Bonjour.
0: Eva, bonjour.
2: Bonjour.
0: Et Laura.
3: Bonjour.
0: Alors voilà, elles vont nous parler surtout du programme du festival Au-delà des écrans qui se passe à Uzès. En première partie, on a parlé de Nîmes. Alors, qui veut commencer? Vous avez, il y a trois films, et dont un AOC, qu'on a déjà commenté tout à l'heure. Donc, il y a Un animal et Allez, ma fille. Alors, quels sont ces courts-métrages? Qui commence? C'est Eva?
2: Non, pourquoi pas. Donc, moi, je vais parler d'Un animal.
0: Ouais, d'accord.
2: Donc, c'est l'histoire d'un jeune garçon, corse, et son père, il fait beaucoup de chasse, et il pousse son fils à faire de la chasse aussi, sauf que...
0: Et ça lui plaît pas?
2: Non, il veut pas. Lui, c'est vraiment quelque chose qu'il veut pas faire. Et il est vraiment poussé par son père et tout. Et donc après, on voit comment il fait pour un peu
0: d'accord.
2: faire face à ça.
0: Et pourquoi ce choix de ce thème et de ce film? Qu'est-ce qui vous a plu dans présenter?
2: Alors moi, j'ai aimé parce que c'était profond quand même.
0: Ouais.
2: Pareil, c'est pas quelque chose qu'on voit souvent. Surtout
0: oui, bien sûr,
2: un jeune adolescent qui fait face à son père...
0: Ouais. Il se rebelle.
2: Voilà, oui, exactement. Et donc voilà, ça peut parler à pas mal de jeunes aussi.
0: D'accord.
2: Voilà.
0: Ouais, c'est vrai. Et ça se passe où? Ça a été tourné où? En Corse?
2: En Corse, ah, oui, en je Corse. Pense.
0: D'accord.
2: Oui.
0: Oui. Et donc, qu'est-ce qui inciterait nos auditeurs et nos auditrices à aller le voir? Qu'est-ce qui vous a, vous, c'est l'émotion, c'est tout ce qu'il y a.
2: Oui, l'émotion
0: le
2: aussi,
0: rapport,
2: les paysages.
0: Adulte, ado.
2: Oui, aussi. Oui.
0: D'accord. Et c'est bien tourné, enfin c'est.
2: Oui oui oui, c'était très bien tourné. Les plans, ils étaient, ouais, ils étaient très bien.
0: D'accord.
2: Ouais.
0: Alors l'autre film, c'est un avec Allez, ma fille, c'est ça?
1: Exactement.
0: Alors c'est Laura qui
1: Laura.
0: Nous en parle.
1: Exactement. Ouais. Donc on a quand même un thème récurrent mm-hmm. pour la. Les iconautes d'Uzès, on a choisi le thème de la parentalité avec oui. qui relie nos trois courts-métrages. Et donc, Allez ma fille, c'est encore un film entre un père et sa fille qui fait du turling. Donc c'est un sport...
0: Turling, expliquez. Bon,
1: oui, c'est pas facile. C'est un sport, un petit peu un mélange entre de la gymnastique rythmique mm-hmm. et de la danse. C'est fait avec un bâton. Et donc, on suit l'histoire d'un père un petit peu dépassé par les événements et qui essaye de renouer une relation avec sa fille et dans ce court-métrage-là. Et on a trouvé vraiment impactant la relation qu'ils ont tous les deux, que le père est vraiment touchant. Et c'est en fait la réalisatrice, oui. c'est son père qui joue. Mmh. Donc, on trouve vraiment...
0: Ah oui, alors donc, il y a un peu une confrontation... Réel.
1: Ouais, c'est ça. Donc, c'est pas elle dans le film qui joue, mais il y a. Y a
0: c'est sa... son histoire.
1: Ouais, non,
0: même pas.
1: C'est un des premiers courts-métrages de cette réalisatrice. Mm-hmm. Et on trouve vraiment que le jeu des acteurs est juste, que même si le père est maladroit parfois, ça peut nous rappeler la vie réelle et ça nous touche vraiment. Et on s'identifie beaucoup au personnage si on a des parents, si on est parent, même en tant qu'enfant. Ça, voilà, c'est, on se rattache vraiment à ce court-métrage-là.
0: Alors, dites donc, je vois que vous avez beaucoup d'idées sur ce choix-là et c'est toujours la relation parent-ado, apparemment.
1: Exactement.
0: Donc. Et à travers ça, vous essayez de résoudre des problèmes d'ado ou une relation plutôt cool avec les parents ou c'est conflictuel?
1: Ça montre, oui, c'est en fonction des courts-métrages, ça peut montrer toutes sortes de choses, que ce soit un conflit avec des parents, une réunion ou même une aventure qu'on essaye de traverser ensemble pour AOC. Et en fait, c'est dans les trois courts-métrages, on a une relation assez différente et ça peut montrer et ça peut guider les adolescents comme les parents pour qui vont venir au festival. Et on a trouvé que c'était très intéressant de jouer sur cette cette oui, ce thème-là, en fonction, en sachant que le festival a été créé pour la plupart par des adolescents, donc les Iconautes de Nîmes et du ZES. Forcément que le thème de l'adolescent et donc, par conséquent, la parentalité est assez important à aborder.
0: Justement, dans ce choix, qu'est-ce qui a guidé votre choix pour choisir ce film, bien sûr ? C'est un peu votre propre expérience ou votre relation ? Vous vouliez un peu, répercuter une relation entre vous et vos parents ? Non, vous avez peut-être plusieurs...
1: On s'est vraiment regroupés et
0: c'est un choix collectif.
1: Voilà, exactement, c'est un choix collectif. Comme le disait Jade tout à l'heure, on avait des petits films, des petits flyers avec des gommettes et c'est vraiment un choix qui a été collectif. On a eu une grosse majorité écrasante pour Un animal qui a été vraiment notre film, notre court-métrage favori. On a rattaché par un fil rouge les deux autres qui nous ont beaucoup plu aussi.
0: Alors, qu'est-ce qui donnerait envie à nos auditeurs et auditrices d'aller voir ce film ? Vous en avez parlé,
1: ça ? Oui, c'est...
0: Il y a quelque chose, il y a un petit déclic, c'est les images, c'est la bande-son, c'est l'histoire, bien sûr, mais aussi,
1: On a trouvé, oui.
0: Laura ou Eva. Hein,
1: oui, oui. on a des images. De mon côté, trouve que la réalisation d'un animal est vraiment magnifique. Il y a des super plans. Et il y a l'humour dans AOC et la relation touchante dans Allez, ma fille.
0: Allez, ma fille, ça a été tourné où ? Si vous vous souvenez plus, peu importe.
1: Je ne me souviens plus.
0: Non, c'est pas grave. Eh bien, et ça se passera donc à Uzès le jeudi 4 juin. C'est ça.
1: Exactement.
0: Alors maintenant, on va passer à Maëlys. Hein.
1: Oui.
0: Maëlys, tu vas nous parler d'un film particulier, Youli, autre chose, ou peut-être avoir des idées et ton opinion sur les deux courts-métrages dont on vient de parler.
3: J'aimerais bien parler d'un autre truc dont on n'a pas abordé durant tout le festival.
0: Oui.
3: Donc pour les deux dates à Nîmes et les deux dates à Uzès. Avant les courts-métrages et les films qu'on va montrer, nous à Uzès, on a réalisé un court-métrage sur lequel on va passer à un concours. Et pendant une semaine.
0: Alors là, vous êtes de l'autre côté de la caméra. Vous êtes vers. C'est vous qui avez réalisé ce film.
3: On a tout fait.
0: Il s'appelle comment ?
3: En bas dans la rue.
0: En bas dans la rue ?
3: Oui.
0: Alors ça parle de quoi ?
3: Ça parle d'une jeune fille qui marche dans la rue pour rejoindre son lieu d'études, sauf que chaque jour, ça se déroule dans le court-métrage sous une semaine, et chaque jour, il y a un garçon qui va la suivre de plus en plus, de plus en plus intense.
0: C'est pas du harcèlement, non ? Presque.
3: Presque, mais il lui parle jamais, mais à la fin, elle va le confronter et après, on voit que ça s'arrête, etc.
0: Le confondre même, peut-être. Oui. Et qu'est-ce que je voulais dire ? Ce film, il est en gestation ? Il n'est pas encore réalisé ? Il est terminé ?
3: Si, il est terminé.
0: Et il va être présenté à ce festival ?
3: Oui.
0: Alors, à quel moment ?
3: À chaque début des quatre jours.
0: Et il dure combien de temps ? C'est plus qu'un court-métrage, non ? C'est un quart d'heure.
4: Non, autour de 2 minutes 30.
0: C'est presque un clip. Enfin, pas un clip, mais...
1: Presque. C'est vraiment un court-métrage.
0: Ah oui, c'est très très court.
1: Ouais,
0: et vous allez le présenter à chaque séance de ce festival.
3: Oui, c'est ça.
0: Aussi bien à Nîmes qu'à Uzès.
4: Oui.
0: D'accord.
1: Oui.
0: Alors je rappelle, c'est En bas dans la rue, un petit court-métrage qui a été réalisé. Alors vous êtes toutes actrices, il y en a qui sont derrière la caméra, d'autres qui sont devant.
3: Moi, personnellement, j'ai joué.
0: Oui.
3: Puis les filles, elles ont eu d'autres rôles aussi.
1: Voilà,
0: Et qu'est-ce qui tenait la caméra ou
1: C'était moi.
0: Le son. Ah, d'accord. Vous avez tout réalisé entièrement, y compris la technique.
1: On a la réalisatrice ici.
0: Voilà.
1: Aussi.
0: Ah, c'est vous qui avez déterminé le scénario, écrit le scénario.
2: On a tous écrit le scénario, mais moi j'étais plus pour les points de vue. Genre, je verrais plutôt ça comme ça. Voilà.
0: Donc il faut une script, c'est vous un peu, non ? Qu'est-ce qui fait les plans ? Qu'est-ce qui a fait les plans ?
2: J'ai été script. on a été plusieurs à être script aussi parce que on est toute une équipe et du coup on a un peu tous touché à tous les rôles.
1: Mm-hmm.
2: Et aussi ce court-métrage, il a participé au concours Besoin contre le sexisme.
0: D'accord.
2: Donc c'est pour ça qu'on parle un peu de sexisme.
0: Bien sûr, oui.
2: avec le garçon.
0: Oui, on a bien compris. Non
2: voilà.
0: Et alors, si je comprends bien, vous destinez toutes à des activités professionnelles dans le cinéma, c'est ça?
2: Oui, on aime bien.
0: Alors, particulièrement quoi? Actrice, réalisatrice, scénariste? Il y a beaucoup de métiers dans le...
2: Alors moi, au tout début, je voulais plutôt faire les décors, les effets spéciaux, voilà. Mais de réaliser ce court-métrage, ça m'a beaucoup plu et je me suis dit peut-être que la réalisation aussi...
0: C'est-à-dire écrire un scénario bien. Non, non.
2: Pas écrire le scénario, mais plutôt diriger
0: D'accord.
2: Voilà, oui. Ça, je pense que ça me plairait bien.
0: Et vous, Laura?
1: Pareil, j'ai toujours su que je voulais faire mon métier dans le monde du cinéma et je pensais que... comédienne, ça m'irait très bien et c'est le cas. Mais avec ce court-métrage-là où je suis passée derrière la caméra littéralement, je me suis rendu compte que en fait, même derrière, c'est un monde absolument magnifique et que ce soit devant ou derrière, ça me plairait beaucoup aussi.
0: Bah dis donc, c'est une aubaine pour vous, ce festival Au-delà des écrans. On peut remercier Arnaud, alors.
1: Clairement, merci Arnaud.
0: Et vous, Maëlys, alors, vous destinez plus spécialement dans quel domaine?
3: L'année prochaine, je compte partir en fac de cinéma audiovisuel.
0: Ouais.
3: Mais,
0: à Nîmes?
3: Non, à Montpellier.
0: Montpellier, oui, ça n'existe pas à Nîmes, peut-être.
3: Non, il ne me semble pas. Et j'ai fait des années de théâtre, sauf que finalement... je pense que tenir la caméra, ça me conviendrait. Mais après, je verrai en fonction, vu qu'on mélange tout. Et
0: bon,
3: après...
0: on a tout le panel, là. Vous êtes prête à réaliser un film, alors.
1: À nous voir bientôt dans les crédits.
0: Voilà, on va bientôt. Ce sera peut-être l'objet d'une autre émission, Arnaud.
4: Avec plaisir.
0: Et bien voilà, c'est la fin de cette émission. J'espère que ça vous a plu. N'oubliez pas que vous pouvez aller au festival Au-delà des écrans. Ça se passe à Nîmes jeudi 28 mai et vendredi 29 mai. Et à Uzès. Alors, c'est au Sémaphore à Nîmes,
4: oui.
0: Et à Uzès, c'est le jeudi 4 juin, et le vendredi 5 juin,
4: c'est au Capitole.
0: Au Capitole.
4: Voilà. Et juste pour ajouter, le festival est entièrement gratuit. Donc, vous retrouvez toutes les informations sur www.mda30.com.
0: Et vous retrouverez mes invités.
4: Exactement.
1: Exactement. On sera au festival, on vous accueillera. On sera
2: à la billetterie.
4: À l'animation.
1: Voilà, à l'animation.
0: Eh bien, c'est parfait. Merci.
1: Merci beaucoup.
4: Merci, merci beaucoup.
0: Et à bientôt. Au revoir.
5: Merci à Didier Lourdou pour cette émission. 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

0: Blue Boys Club avec le titre Sex Symbol. Je sais pas si ça parlait de nous, ce morceau. Vous êtes bien sûr Rage à l'écoute du Sacasson,
1: si.
0: Bien sûr.
2: Et oui, bonjour à tous. Mais quelle entrée en matière, j'adore. Vous êtes bien sûr sur l'antenne de Rage au 102.5 Nîmes, au 90.3 Avignon, sur la tranche horaire 19-20h avec bien sûr toute l'équipe du Sacasson. Bonjour à vous tous. Et bien sûr aussi à tous les auditeurs de Alliance Plus qui nous écoutent au 103.2. Et bien sûr, je suis accompagné de toute mon équipe, mon crew, la famille. Je parle bien sûr de notre sex symbole, bien sûr, Jérôme Pifunk. Bonjour à toi.
0: Bonjour, allume-terre.
2: Et bien sûr, notre sex symbole du crew. Je parle bien sûr de Léa, notre blonde pétillante.
3: Et bonjour à vous.
2: Et ça fait super plaisir de vous retrouver, voilà, l'équipe Sex Symbol du Sacasson est de retour pour vous parler de musique. Et bien sûr, je vous fais un petit récap de ce que c'est le Sacasson, si vous avez oublié, mais bien sûr que non, parce que vous nous écoutez tout le temps. 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
2: 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Et bien sûr, comme vous nous aimez tellement, et je le comprends, vous pouvez aussi nous retrouver sur tous les réseaux sociaux, Facebook et Instagram. 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Bien sûr sur Facebook vous aurez toujours la playlist du lundi, le mardi le sac à sample, le mercredi le sun clash, le jeudi le clip, j'ai plus de voix là, vendredi le sonar, le samedi on se calme ou pas, et non, la copa sun clash bien sûr, et le dimanche le Sunday morning. Que de musique dans cette vie, voilà. Donc tout ça retrouvé sur les réseaux sociaux et je le répète sur notre application le Sacasson. Et on va parler musique, bien sûr, dans cette émission. On va faire le sommaire. Et donc, Jérôme, de quoi vas-tu nous parler dans ton sac à sample?
0: Alors, je dirais trois mots. Je dirais Avalanche, Sinatra et Calypso.
2: Toujours autant de mystères, c'est ce sommaire. On aime ça, cultiver cet inconnu. Reste avec nous. Et bien sûr, Léa, dans ton choix, de quoi vas-tu nous parler?
3: Moi, je vais dire qu'un seul mot. Je vais dire introspection. Donc, seul mot, mais très difficile à dire.
2: Après cette vie de sex symbole, elle est dans l'introspection. Je comprends.
3: Chaque chose en son temps.
2: En tout cas, voilà, vous avez le sommaire. Et nous, on va tout de suite commencer l'émission avec la rubrique « C'est arrivé près de chez vous ».
4: C'est arrivé près de chez toi, ouais, presque sous ton nez.
2: Et c'est donc le moment où on va vous faire un petit peu un retour sur les concerts que l'on a fait ensemble ou pas. Jérôme, à toi, dis-nous où on est allé ou pas.
0: Alors, c'était mercredi 29 avril et c'était sans nous. C'était Aina qui est allée au Rockstore à Montpellier voir un groupe dont on vous parle régulièrement, Black Sidahou.
2: Exactement, je suis allé voir donc ce groupe de rock folk qui nous vient de...
0: Suisse.
2: De Suisse, exactement. Qu'on avait déjà tous vu en concert à Paloma, à Marseille, ensemble. Et là, ils viennent de sortir un nouvel album qui je n'avais pas trop eu le temps d'écouter. Et donc, j'ai eu l'occasion de le découvrir en live. Et en vrai, c'était hyper beau. J'ai versé ma larme. C'était déjà la première fois que je les avais vus. J'avais trouvé ça vraiment très, très beau, très, très qualitatif. Ils sont 5 sur scène. C'est la chanteuse avec sa sœur, le batteur, le clavier et qu'est-ce que j'ai oublié, la basse. Et vraiment un très très beau moment. Et je trouve que pourquoi j'en reparle, parce que je trouve qu'ils sont améliorés niveau musical. Enfin, c'est vraiment les harmonies, ils savent développer leurs morceaux. Et vraiment un truc que j'aime beaucoup en concert, c'est quand un groupe sait réinventer sa musique et réinventer vraiment, donner en fait l'album, c'est une partie, et en live, c'est l'explosion. Et vraiment, je vous conseille d'aller voir en concert, parce que tout le public, je pense, a ressenti la même chose que moi. C'était incroyable. Vraiment, il y a eu des belles parties de solo et vraiment... ce dernier album vaut vraiment le détour. Alors, je voulais écrire un article dessus sur le dernier album que peut-être que j'écrirai et un live report, mais Jérôme il l'a déjà fait aussi. Donc,
0: ouais, mais ça remonte, hein, on peut.
2: Voilà. Mais en tout cas, en tout cas, n'hésitez pas à aller découvrir ce dernier album. Et un petit truc, que ça, c'est le clin d'œil qu'on n'avait jamais dit, peut-être en concert, c'est qu'ils ont un truc un peu particulier, c'est qu'ils font le merchandising sur scène.
0: Oui, c'est vrai,
2: ouais. Ils font une petite chanson et ils présentent leurs albums.
0: Et leur merch, d'ailleurs.
2: Ouais, leur merch, tout
0: on
2: ça.
0: On dirait qu'ils le font eux-mêmes aussi. Hein.
2: Et ouais, carrément.
0: Des chaussettes. Et des...
2: C'est hyper... non, mais c'est un groupe qui défend, je trouve, une... comment on appelle ça une éthique, vraiment, parce qu'ils expliquent pourquoi ils le font. Ils expliquent voilà, qu'ils ne sont pas dans le système, qu'ils font tout eux-mêmes, que vraiment, ils ont envie d'être indépendants et que tout marche avec le soutien du public. Et moi, je trouve ça hyper touchant.
0: Ouais,
2: et,
0: ouais. Et d'ailleurs, ils ont un discours très cohérent là-dessus, je trouve.
2: Ouais. Et ils sont très investis et ils le disent. Ils disent, voilà, quand on fait des concerts, ça nous coûte de l'argent. Or, oui, les salles de concert sont pleines, mais voilà, quand on ne fait pas de concert, ben, en fait, on n'a pas d'argent. Et j'ai trouvé ça hyper bien et j'avais envie de les soutenir et voilà, de vous faire découvrir ce groupe. Et on va tout de suite s'écouter un morceau de leur dernier album qui s'appelle My Dream, et c'est Black Seed Out.

0: et on vient de s'écouter le merveilleux morceau My Dream de Black Sida. Ouh.
1: Et on va enchaîner donc après ce retour de beau concert sur un autre événement où nous étions tous les trois pour une partie de la soirée. C'était samedi 9 mai, vous en avez parlé, c'est le Festoche, donc un événement citoyen créé et organisé par les habitants du quartier Hoche-Sernam à Nîmes. Donc, alors c'est un festival qui associe culture, écologie, participation citoyenne et aussi musique. Donc, il y avait un DJ set de DJ Ali et puis ensuite un concert de l'Orqué organisé par nos amis du Musail Club et du Label. Et donc, bah, franchement, c'était super ambiance. Bon, on croise vraiment tous les copains, hein, tout le monde. Mais c'est pas que pour ça, hein, mais c'était vraiment
0: bah, un si bon moment. Si ça peut être pour mais ça, hein, en vrai...
2: Ça fait partie de, de l'ambiance qu'on trouve agréable, voilà. Oui.
0: Oui, c'était hyper sympa. Donc, je reviens un peu sur ce qu'a dit Jérôme. C'est les trois associations qui portent le projet. Il y a la Dynamo.
1: La Dynamo, bien sûr, j'ai
0: exactement.
1: Oublié le principal.
0: Sur la partie journée qui fait les ateliers, tout
1: ouais,
0: ça.
1: Même le festival.
0: Le festival en lui-même.
1: C'est eux qui le portent, oui.
0: Et après, le soir, c'est Musait, Club et Label qui sont en soutien pour la musique. Et le lieu est sympa, c'est familial. Moi, je trouve ça cool. Hein. Et c'est cool d'investir à un autre lieu de Nîmes un peu différemment.
1: Ouais, quartier, vraiment.
0: Ouais, ouais. Et moi, je trouve ça vraiment sympa. Voilà.
1: Et pour l'aspect musical, l'Orqué, bon, vous en avez
0: bonne
1: parlé.
0: Découverte.
1: C'est une bonne. Ouais, ouais, c'est. Comment on peut. Bah, c'est du groove sans frontières comme on aime, nous. Hein.
0: Ouais,
1: hein. Voilà, une espèce de. Électro-oriental, avec aussi des instruments...
0: Pour les gens qui connaissent un petit peu, ça nous a de suite fait penser à Altingen, hein, vraiment, dans cette mouvance-là. Ça joue sur scène, ouais. C'est instrumental. Et,
1: chanteuse.
0: Voilà. Concrètement, c'était une belle découverte
1: belle
0: pour
1: découverte,
0: les gens.
1: Ouais.
0: Voilà. Moi, je trouvais que c'était hyper
1: groupe,
0: bien réussi. Il y avait du monde,
1: suivre.
0: En plus. Hein,
1: ah, ouais. Ouais. Ah, cette année, je pense, c'est l'édition où j'ai vu le plus de monde. Donc, vraiment,
0: et il n'y a pas eu depuis de la soirée et de la journée, enfin, pile
1: juste
0: poil à la fin.
1: À la fin, ouais, il y a eu les quelques gouttes, juste à la fin.
0: Mais ça n'a pas gâché la soirée
1: non.
0: Et ça fait plaisir. En vrai, en tout cas, bravo à ces associations d'avoir produit ça.
1: Et on va enchaîner avec les concerts à venir. Et là, attention, agenda chargé.
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0: Et c'est donc le moment où vous allez prendre ce fameux stylo que vous avez déjà à la main. En fait, excusez-moi, je vous ai jugé. Vous l'avez déjà, vous avez l'habitude. On va vous dire tous les super concerts à faire, à ne pas rater sous aucun prétexte. Parce que là, en plus, il y a du soleil qui arrive. On a attendu ce soleil. Nous, on a mis la musique. Donc, à toi de venir. À toi, Jérôme, pour cet agenda.
2: Quand le soleil arrive, Aïna, il y a l'accent qui arrive
1: ouais,
2: aussi. Hein, ça
1: ouais,
2: va
1: c'est...
2: avec.
1: Ouais.
2: Hein.
1: Pas d'où il est sorti cet accent. Et donc, c'est un peu la saison des festivals qui commence. Alors, on va commencer par le retour des Paillotes au Jam à Montpellier. Alors, c'est un rendez-vous tous les ans à partir du mois de mai. C'est des concerts gratuits, trois concerts gratuits. Alors, dans le style jazz, soul, funk et groove sans frontières. C'est tous les jeudis et tous les vendredis. Donc, ça a démarré déjà donc, mi-mai. Et donc, ce jeudi 21 mai, c'est la Paillote déjà numéro 3. Donc, avec donc de la soul avec Love Report, c'est un trio avec deux chanteuses de soul pardon et un pianiste. Et il y a aussi un groupe Adjamo dans un style afro et il y a Kanazoé Orchestra afrobeat et hip hop. C'est à partir de 20h et comme tous les jeudis il y a une conférence hebdomadaire sur l'histoire du jazz et des musiques populaires. Là c'est sur la musique des cultes afro-cubains. C'est à 18h30, entrée libre. Et petite restauration sur place, le bar à l'extérieur, donc ça, il y a à la fois à l'intérieur, à l'extérieur, une espèce de jardin du jam, c'est vraiment super sympa. Donc jusqu'au mois de juin, il y a ça. Et pour vous donner envie d'y aller, on va s'écouter un titre donc de Kanazoé Orchestra, c'est où.

0: Jazzway Orchestra avec Willy Cadjo pour un concert donc dans le cadre des Paillotes au Jam à Montpellier. Là, ça sera pour la soirée du jeudi 21 mai et c'est donc entrée libre. Et donc, on va enchaîner avec le cœur de cet agenda. On va commencer à voir, alors c'est pas tout de suite, mais il faut qu'on vous prépare psychologiquement. On va vous présenter donc un peu la programmation des belles journées. Alors, on va faire ça en deux temps, donc dans deux émissions, cette semaine et la semaine prochaine. Donc, les belles journées, je vais donner la parole à Léa qui va vous présenter ça d'une main de maître.
1: Léa, pas de pression, surtout.
2: Alors, tu préfères que je dise notre sex symbol ? Allez, bim !
1: Double pression. Les belles journées, c'est ce qu'on appelle c'est comme ça qu'on appelle le off du festival This Is Not a Love Song qui se tiendra à Paloma cette année, les 5 et 6 juin. Et belle journée, du coup, s'étend un peu du mercredi au dimanche la même semaine. Donc ça fait du 3 juin au dimanche 7 juin. Ce sera une série de concerts gratuits, de projections au sémaphore, de DJ sémaphore, de DJ set. Il y aura des plateaux radio, du karaoké, du petit train musical.

0: Rio, les voleurs de paratonnerre, l'ambassade du pourquoi pas et évidemment Paloma et Common People, tout ça coordonné par la FEMAG. La programmation. Quelqu'un d'autre en parle mieux que moi, peut-être ? Je passe le relais ou...
1: On va peut-être dire où ça se passe, sur tous les lieux déjà.
2: On va faire au fur et à mesure.
1: Oui, au fur et à mesure. Allez, au fur et à mesure. On ne s'est pas concerté.
2: Ouais.
1: Ouh là là.
2: Non, alors, on improvise.
0: Allez. Hein ?
2: Alors, ça commence le mercredi 3 juin, comme tu l'as dit, par donc une projection au cinéma, le Sémaphore à Nîmes. Donc, projection donc, d'un film qui s'appelle Raving Iron, si on prononce à l'anglaise. Donc, ça se passe, ça raconte un petit peu les difficultés du milieu de l'électro en Iran.
0: Exact.
2: Voilà. Donc, c'est un lien avec la musique, évidemment. Et donc, ça, c'est pour démarrer avec tarif unique 6 euros. Là, c'est pas. Voilà, tous les concerts sont gratuits, mais évidemment, la projection au Sémaphore, il y a ce tarif unique de 6 euros. Et ça enchaînera directement, bah, juste à côté, pour ceux qui connaissent Nîmes, au Prolé à Nîmes. Donc, 20h, par un DJ set du collectif des Belles Journées dont vient de vous parler Léa. Et donc, ça enchaînera avec un premier concert, donc à 21h15 au Prolé, un concert du groupe Nord Noir, qui est un groupe de Calais, d'électro-punk. Et on écoutera un titre de Nord Noir pour conclure l'émission, parce que ça tape un peu fort. Donc voilà pour déjà le premier jour pour se mettre en jambe le mercredi 3 juin. Et on peut enchaîner avec le lendemain déjà, le jeudi 4 juin. Ça se passera au Bar du Midi.
0: Ok, je prends le relais. Ouais. au Bar du Midi, le jeudi 4, en soirée, pareil, à partir de 20h30, il y aura un concert de Blue Boys Club, qui est de l'électro-rock pop.
2: Qu'on a écouté en début d'émission, c'est
0: qu'on
2: ça.
0: Qu'on a écouté pour démarrer l'émission, tout à fait.
1: Ça nous a réveillés. Hein.
0: et on poursuivra cette soirée au Bar du Midi, donc sur le boulevard Gambetta à Nîmes, 21h30 enchaînera Cachi Peril, un groupe disco punk que Jérôme affectionne particulièrement, qu'on a déjà vu ensemble en concert.
2: Oui, c'est vrai, on les a vus. Moi, je les ai vus deux fois. C'est un groupe qu'on aime beaucoup, qu'on suit depuis leur début, depuis quelques années. Un quatuor de Marseille avec plein d'énergie, qui a un rock un peu glam. Voilà, ils se disent disco punk, c'est un mélange d'influences. Mais peut-être le mieux, c'est de s'écouter un titre pour vous donner envie. Alors, on vous en passe souvent. Il y a une des pépites du sac à son sur Rage. C'est un titre de Cachi Peril. Mais pour changer un petit peu, on va s'écouter un titre différent. On va s'écouter Drugs.

0: c'était les Katy Perry du groupe n'importe quoi, c'était le morceau Drugs du groupe Katy Perry dans l'autre sens. Qu'on retrouvera donc le jeudi 4 juin au Bar du Midi. Et on continue le vendredi 5 juin. Le soleil, moi aussi, oui. Ça me fait revenir l'accent.
1: Et après, on me juge.
0: On vous propose pas de concert et de temps fort à proprement parler, mais un créneau horaire avec plusieurs animations. On se retrouvera du côté de la gare et du départ du trambus de la ligne T2 en bas de l'esplanade. Donc, toute cette zone à Nîmes Centre entre 16h30 et 18h. Donc dans le hall de la gare, au piano, il y aura l'artiste Tipex qui vous jouera des chansons, vous fera peut-être un peu chanter des chansons de karaoké que tout le monde connaît pour accueillir les festivaliers qui arriveraient à la gare ou que ce soit un point de ralliement pour que les festivaliers et festivalières nîmoises se retrouvent. Et après, dans trois trajets entre donc les horaires de 16h30 et 18h du trambus de la ligne T2 pour vous amener de la gare à Paloma, on vous proposera des animations le temps de votre voyage, karaoké, blind test, musique aussi en tout genre pour commencer l'ouverture de Tinals à Paloma ensuite le vendredi à partir de 18h.
2: Qu'est-ce que c'est bien fait, dis donc.
0: Incroyable. Et la semaine prochaine, donc, dans notre émission du Sac à Sang, on vous présentera la programmation du samedi et du dimanche du off. En attendant, sachez que vous pouvez retrouver toutes les infos, tous les liens, tout, le trajet, les parcours, les lieux, sur le site de la FEMAG, donc le www.femag.fr.
1: Et bien sûr, sur l'Instagram de Belle Journée, pour avoir toutes les informations.
0: Instagram ou Facebook de Belle Journée.
1: Exactement. Voilà, vous êtes un peu au courant, je vous l'avais dit en début de chronique, vous êtes obligé de venir. En fait, à partir du moment que vous avez entendu cette chronique, plus rien ne doit vous empêcher de venir. Sinon,
2: là, c'est tout gratuit quasiment.
1: Ou sinon,
2: gratuit,
1: on s'engage à arrêter l'émission. On s'engage. Non, n'arrêtez pas l'émission. Voilà, bon, en tout cas, on est hyper content de vous proposer ces événements-là avec toutes les autres associations. Et on enchaîne tout de suite sur un moment tant attendu par moi, là, pour le coup,
0: par
1: parce
0: moi
1: que
0: aussi.
1: J'ai vu le sommaire. Et on va s'écouter donc le sac à sang pour ce moment où Jérôme nous parle des morceaux d'hier qui ont fait la gloire des morceaux d'aujourd'hui. À toi, Jérôme.
2: Alors aujourd'hui, un sac à sang qui va faire au moins un heureux autour de la table, car je vais pour la première fois parler de The Avalanches, ce duo de producteurs australiens composé de Robbie Chatter et Tony DiBlasi, qui a explosé en 2000 dès son premier album à ce duo, Since I Left You, avec notamment l'excellent single Frontier in Psychiatry. Alors, leur façon de produire de la musique appartient un peu à la deuxième génération du sampling, celle qui a digéré l'âge d'or du hip-hop, du trip-hop, dans la lignée de DJ Shadow, RJD2. The Avalanches propose un univers très varié, composé de milliers de samples dans tous les styles, des dialogues, des musiques de films, du hip-hop, de la soul, de la pop, du jazz, tiré d'une énorme collection de vinyles. Alors, peut-être un peu écrasé par l'avalanche de succès, ils ne sont revenus qu'en 2016 avec White Flower, puis en 2020 avec We Will Always Love You. Et je ne vais pas en dire plus sur eux, car je vous renvoie à l'excellente chronique d'Aina intitulée Sur la Lune avec The Avalanches, sortie à l'époque de leur troisième et toujours dernier album. Nous, on va s'écouter un titre qui date de 2016, extrait donc de White Flower, intitulé Frankie Sinatra, avec deux gros feats de Danny Brown et MF Doom, et on parle sample juste après. 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

et c'était The Avalanches avec Frankie Sinatra. Comme d'habitude, avec eux, des dizaines de samples de dialogues, de sons, de musique, de films, notamment à la fin, il y a un sample de la BO de la Mélodie du Bonheur. Mais on va s'écouter le principal sample. Il fallait aller chercher un titre de Calypso des années 40, extrait d'un album intitulé Rum and Coca-Cola, avec modération bien sûr. C'est signé de Wilmot Houdini et le morceau s'intitule Bobby Sox Idol.

Et donc, c'était Wilmot Houdini avec son titre Bobby Sox Idol. Donc, Wilmot Houdini, de son vrai nom, Frédéric Wilmot Hendrix. Il est né en 1895 à Trinidad, mort en 1973 à New York. Une chanson dans un genre un peu comique dont les paroles supplient Frank Sinatra de devenir chanteur de calypso car il a la voix pour ça et qu'il connaîtra le succès dans ce style. Alors la carrière musicale de Frédéric Wilmot Hendrix donc a démarré à Trinidad et Tobago en 1916 avec un grand groupe de carnaval qui s'appelait les African Millionaires. Ensuite, il est arrivé à New York en 1927 après avoir travaillé sur des cargos. Et peu de temps après son arrivée, il a commencé à enregistrer des disques avec des groupes locaux pour Decca Records. Il a publié plus d'une centaine de 78 tours entre 1928 et 1940. Et il a une chanson de 1939, He Had It Coming, qui a été un succès, mais quand elle a été reprise par Ella Fitzgerald et Louis Jordan sous un autre titre. Donc Houdini est devenu reconnu et respecté des communautés des Caraïbes. Il a organisé des festivals et des concerts de calypso donc à New York et dans les environs. Et il a souvent été tourné en dérision par la scène musicale calypso de Trinidad qui l'accusait de voler leurs idées, de s'enrichir grâce à cela aux États-Unis. Voilà un peu de ressentiment. Et dans les années 50, il a continué à se produire régulièrement dans des clubs comme le Caribbean Club sur la 7e avenue à New York. Et ce bon Wilmot a eu une influence non négligeable car, par exemple, un autre de ses titres a été maintes fois repris, et notamment par Chantel. J'ai découvert ça et je savais pas, qui est assez doué aussi pour s'inspirer, pour pas dire plus, de nombreuses musiques populaires et pas seulement balkaniques. La preuve avec ce calypso donc de Wilmot Houdini qui s'intitule Black But Sweet, que Chantel a repris dans son Bukovina et qu'on s'écoute tout de suite.

0: Et donc c'était Wilmot Houdini avec le titre Black But Sweet, qui a donc été repris par Chantel. Vous irez écouter, parce que là on n'a plus trop le temps, le titre de Chantel qui s'appelle Bukovina, qui est vraiment une reprise en fait, hein, mais dans le style plus des Balkans. Et voilà donc pour ce sac à sample spécial The Avalanches versus Calypso.
1: Eh bien merci beaucoup Jérôme,
2: merci beaucoup.
1: Pour cette découverte, toujours aussi incroyable de voir... la culture musicale de The Avalanches, hein. Moi, je trouve ça toujours beau de voir comment ils vont chercher un morceau comme
0: ça.
1: Là,
0: je crois que ouais, 78 tours, années 40, on n'était jamais allé jusque-là.
1: Ah ouais, c'est assez incroyable. Et bien sûr, vous pourrez retrouver cette chronique dans notre application future.
2: Waouh!
1: En direct, live d'ailleurs.
2: Moi, je la vends comme ça, l'application, genre. Mais il y a les sacs à sample dedans!
1: Il y a tous les sacs à sample, vous pouvez tous les redécouvrir en direct dans l'application et en plus hors connexion. Enfin bref, une application rien que pour vous à découvrir. Donc, on enchaîne tout de suite. Pour une autre chronique, vous pouvez retrouver dans notre application le sac à sample, le sac à son. C'est bien sûr le choix de Léa, cet artiste ou ce groupe qui l'a fait chavirer de tout son cœur, de tout son amour, et qui l'a fait même faire des introspections à vous, les studios.
2: Alors aujourd'hui, je vais vous parler d'une artiste qui s'appelle Ameline. Elle est originaire du sud de la France, elle chante, elle est auteure, compositrice et interprète. Elle a un univers musical très intime et introspectif, donc elle fait plutôt de la pop moderne, c'est mélancolique. Elle chante donc des textes en français, parfois sous forme de témoignages ou de conversations, c'est un peu chanter, parler, ce qu'elle propose. La chanson « Pas grand-chose » que l'on va s'écouter à la fin de cette chronique, c'est vraiment la chanson introspective que je trouve de son EP qui vient de sortir. C'est pour ça que j'ai choisi celle-ci. Mais les thèmes qu'elle aborde, de manière générale, c'est le mal-être, les doutes, ces émotions qu'on garde un peu enfouies, les blessures. On ne va pas pleurer, hein. Vous inquiétez pas, je vous sens un peu douter, mais on va pas pleurer. Elle s'accompagne à la guitare pour nous proposer ses chansons. Elle a commencé au départ des études d'infirmière avant de se lancer à plein temps dans la musique dernièrement. Et c'est un autre moyen pour elle d'aider les autres et de s'aider elle-même. Donc elle a fait un petit virage quand même. Mais la musique est importante pour elle et dans sa vie depuis longtemps. Elle est donc autodidacte au chant et à la guitare. Elle développe beaucoup sa communauté sur les réseaux sociaux petit à petit. Elle partage beaucoup des formats d'extraits acoustiques de ses chansons où elle semble, elle dégage quelque chose de très authentique, naturel, sincère. Et c'est également de cette manière qu'elle s'est fait repérer par le duo Trinix. Je ne sais pas si ça vous parle. C'est deux hommes qui reprennent des extraits de chansons qu'ils trouvent sur les réseaux sociaux, sur Instagram le plus souvent, et le remixent avec leur machine, leur pad, tout ça, leur looper. Et ils ont proposé un remix de son titre « C'est moi » de Ameline. Donc, le remix est sorti en octobre 2025. Et depuis, elle a même fait une première partie de Trinix. Et elle a aussi joué lors d'un sofa à Nancy. Donc, c'est vraiment un projet très récent et très émergent. Elle a sorti son premier EP en janvier, qui s'appelle donc « Pas grand-chose », comme la chanson qu'on va s'écouter presque tout de suite. Et depuis, elle a sorti encore un dernier single qui date du 24 avril et qui s'appelle « Ça va toujours ». Je vous propose de découvrir donc maintenant tout de suite le morceau introspectif de Ameline qui s'appelle « Pas grand-chose ».
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0: Et on vient d'écouter Pas grand chose de l'artiste Ameline.
1: Eh bien, merci beaucoup, Léa, pour ce doux moment de fin d'émission. On a commencé très très fort tout à l'heure avec Blue Boys Club et on finit là tranquillement.
0: Oh, mais attends, c'est pas fini. Attends, ne bouge pas.
1: C'est un teaser. Quoi, on va leur mettre la fessée? Ok.
0: Oui.
1: Et ben voilà, une émission sex symbole, plein de fessées. On aime ça, c'est le sac à son.
2: Ça fait longtemps.
0: Ça nous avait manqué.
1: Et voilà, je vois que ça fait un peu moins d'une heure que nous sommes ensemble. La roue tourne. Ah non, la montre tourne. Les aiguilles tournent. C'est ça l'expression. J'ai envie de désespérer. Enfin bref, le temps avance.
0: Le temps file.
1: Ça fait 10 minutes là que j'aurais dû faire la conclusion. Mais voilà, on arrête cette émission. C'était toujours hyper cool d'être avec vous sur l'antenne d'Orage au 102.5 Nîmes, au 90.3 Avignon, à tous nos copains aussi d'Alliance Plus au 103.2. On vous quitte malheureusement. Mais
2: on revient.
1: On reviendra
0: dès la semaine prochaine.
1: Dès la semaine prochaine, pour vous présenter la suite, bien sûr, à retenir dans cette émission, mais pas que ça, bien sûr, les belles journées qu'on vous a présentées, dont on est hyper fiers. Et aussi la grande nouveauté, l'application du sac à son que vous pouvez découvrir sur tous nos réseaux sociaux. Il y a le lien, vous tapez le lien dans le navigateur et vous allez pouvoir le mettre en direct live sur votre téléphone et vous allez avoir toutes les informations quand même qu'on vous fait découvrir sur l'antenne d'Orage pour continuer cette aventure avec nous. Et bien sûr, vous pouvez nous suivre sur tous les réseaux sociaux, Facebook, Instagram. T'as l'impression qu'on est partout? C'est qu'on est partout et dans ta vie et dans ton cœur, je le savais. Nananer. Voilà, bon, j'arrête de dire des conneries, ils sont fatigués devant, ils sont là, oh, tu me fatigues. Bon, je vous fais des gros bisous, bisous bisous, à bientôt.
2: Et on conclut cette émission avec Nord Noir, c'est le groupe qui va ouvrir justement ces belles journées le mercredi 3 juin en termes de concert, donc au Prolé. Et donc on va s'écouter un titre de Nord Noir qui s'intitule « Pas mort ».

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1: Okay.

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